0: t'aime.
1: Bon lundi soir, merci de nous choisir à la grandeur de la Côte-Nord. Aujourd'hui, je ne sais pas si vous vous en êtes rendu compte, mais il y avait peut-être un petit peu de changement sur nos ondes. Ben, c'était notre rentrée radio parce que nous aussi, les animateurs, les émissions changent, routine qui se défait, qui s'installe. Et puis, ben pour avoir être au parfum de tous les changements, je vous invite à consulter le site web de la radio que vous écoutez en ce moment. Pour tous les détails dans l'onglet programmation, vous allez avoir tout ce qu'il vous faut. À la grandeur de la Côte-Nord, Ghislain Demers vous souhaite une agréable soirée en ce lundi soir. Merci de nous écouter.
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1: Un bon lundi à vous. Merci de nous choisir. Très agréable. Un beau privilège que j'ai d'être là pour vous jaser en ce lundi soir. Ce qui retient l'attention dans l'actualité en ce moment sur notre site macotenord.com, on parle de ces crimes un peu partout ici dans la région, des soldats qui sont recrutés dans les communautés autochtones. Plus de détails sur macotenord.com. Vous pouvez lire l'article. Je dis celui-là, là, et plusieurs autres. Allez-y gaiement. Vous avez un paquet d'informations qui se retrouvent là quotidiennement. Hey, je vous l'étudie. Bonne soirée. Merci de nous choisir. Un autre.

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4: 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Les préfets et les chefs innus de la Côte-Nord invitent les politiciens en campagne à proposer des solutions au déclin démographique. L'Assemblée des MRC et les Premières Nations innus ont dévoilé une étude socio-économique indépendante aujourd'hui qui démontre que la région contribue de façon disproportionnée à l'économie du Québec. La Côte-Nord accuse un déficit fiscal annuel pouvant atteindre près d'un milliard de dollars. Le comité Non au féminicide Côte-Nord a réalisé une action de mobilisation sur le boulevard Laure à Sept-Îles ce midi. Les groupes de femmes ont aussi rencontré ce midi la députée sortante de Duplessis, Catherine Champagne-Jourdain, afin de lui remettre 17 roches, une pour chacune des femmes victimes d'un féminicide au Québec depuis le début de l'année. ArcelorMittal investit pour moderniser le mobilier de l'école primaire de Fermont. La compagnie annonce un don de 90 000 $. Il permettra l'acquisition de 300 bureaux et chaises destinés aux élèves. Jusqu'à tout récemment, les jeunes du primaire de Fermont utilisaient encore du mobilier datant de l'époque de la ville minière de Gagnon. Et maintenant, la météo sur la Côte-Nord ce soir et cette nuit s'est dégagée et le minimum est de 6 degrés.
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partout sur la Côte-Nord, un excellent lundi soir. J'espère que vous allez bien. Comment s'est passée votre journée? Pas pire. Ghislain Demers vous accompagne. Je ne sais pas si vous avez besoin de vacances prochainement. Vous venez peut-être d'en sortir de vacances. Vous vous dites, ah, moi, je vais garder ça plus tard, peut-être pour le temps des fêtes. 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Non, mais tu sais, excellente soirée à vous tous. Un gros merci de nous choisir en ce lundi soir. Notre jour est

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On a une bonne nouvelle aujourd'hui sur macontenor.com. Vous pouvez lire l'article, mais du côté d'ArcelorMittal, on a annoncé un investissement de près de 90 000 $ pour soutenir la modernisation des espaces d'apprentissage de l'École des découvertes de Fermont. Et la contribution de la compagnie va permettre quoi? Ben, on va permettre l'acquisition de près de 300 bureaux et chaises qui vont être destinés aux élèves du primaire. Ce ne sont que quelques détails, mais vous voulez en savoir plus, tout se retrouve sur macontenor.com. Agréable soir à vous autres. Ghislain Demers vous accompagne jusqu'à minuit. Un gros merci de nous choisir en ce lundi soir.

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3: Voici vos nouvelles, Arsenal Média. Les préfets et les chefs innous de la Côte-Nord invitent les politiciens en campagne à proposer des solutions au déclin démographique. L'Assemblée des MRC et les Premières Nations innous ont dévoilé une étude socio-économique indépendante aujourd'hui qui démontre que la région contribue de façon disproportionnée à l'économie du Québec. La Côte-Nord accuse un déficit fiscal annuel pouvant atteindre près d'un milliard de dollars. Le comité Non au féminicide Côte-Nord a réalisé une action de mobilisation sur le boulevard Laure à Sept-Îles ce midi. Les groupes de femmes ont aussi rencontré ce midi la députée sortante de Duplessis, Catherine Champagne-Jourdain, afin de lui remettre 17 roches, une pour chacune des femmes victimes d'un féminicide au Québec depuis le début de l'année. ArcelorMittal investit pour moderniser le mobilier de l'école primaire de Fermont. La compagnie annonce un don de 90 000 $. Il permettra l'acquisition de 300 bureaux et chaises destinés aux élèves. Jusqu'à tout récemment, les jeunes du primaire de Fermont utilisaient encore du mobilier datant de l'époque de la ville minière de Gagnon. Et maintenant, la météo sur la Côte-Nord ce soir et cette nuit s'est dégagée et le minimum est de 6 degrés.

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Bon lundi soir, merci de nous choisir à la grandeur de la Côte-Nord. Aujourd'hui, je ne sais pas si vous vous en êtes rendu compte, mais il y avait peut-être un petit peu de changement sur nos ondes. Ben, c'était notre rentrée radio parce que nous aussi, les animateurs, les émissions changent, routine qui se défait, qui s'installe. Et puis, ben, pour avoir être au parfum de tous les changements, je vous invite à consulter le site web de la radio que vous écoutez en ce moment. Pour tous les détails dans l'onglet programmation, vous allez avoir tout ce qu'il vous faut. À la grandeur de la Côte-Nord, Ghislain Demers vous souhaite une agréable soirée en ce lundi soir. Merci de nous écouter.

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Un bon lundi à vous. Merci de nous choisir. Très agréable. Un beau privilège que j'ai d'être là pour vous jaser en ce lundi soir. Ce qui retient l'attention dans l'actualité en ce moment sur notre site macotenord.com, on parle de ces crimes un peu partout ici dans la région, des soldats qui sont recrutés dans les communautés autochtones. Plus de détails sur macotenord.com. Vous pouvez lire l'article. Je dis celui-là, là, et plusieurs autres. Allez-y gaiement. Vous avez un paquet d'informations qui se retrouvent là quotidiennement. Hey, je vous l'étudie. Bonne soirée. Merci de nous choisir.

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4: Voici vos nouvelles, Arsenal Média. Les préfets et les chefs innous de la Côte-Nord invitent les politiciens en campagne à proposer des solutions au déclin démographique. L'Assemblée des MRC et les Premières Nations innous ont dévoilé une étude socio-économique indépendante aujourd'hui qui démontre que la région contribue de façon disproportionnée à l'économie du Québec. La Côte-Nord accuse un déficit fiscal annuel pouvant atteindre près d'un milliard de dollars. Le comité Non au féminicide Côte-Nord a réalisé une action de mobilisation sur le boulevard Laure à Sept-Îles ce midi. Les groupes de femmes ont aussi rencontré ce midi la députée sortante de Duplessis, Catherine Champagne-Jourdain, afin de lui remettre 17 roches, une pour chacune des femmes victimes d'un féminicide au Québec depuis le début de l'année. ArcelorMittal investit pour moderniser le mobilier de l'école primaire de Fermont. La compagnie annonce un don de 90 000 $. Il permettra l'acquisition de 300 bureaux et chaises destinés aux élèves. Jusqu'à tout récemment, les jeunes du primaire de Fermont utilisaient encore du mobilier datant de l'époque de la ville minière de Gagnon. Et maintenant, la météo sur la Côte-Nord ce soir et cette nuit s'est dégagée et le minimum est de 6 degrés.

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Partout sur la Côte-Nord, un excellent lundi soir. J'espère que vous allez bien. Comment s'est passée votre journée? Pas pire. Ghislain Demers vous accompagne. Je ne sais pas si vous avez besoin de vacances prochainement. Vous venez peut-être d'en sortir de vacances. Vous vous dites, ah, moi, je vais garder ça plus tard, peut-être pour le temps des fêtes. 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Non, mais tu sais, excellente soirée à vous tous. Un gros merci de nous choisir en ce lundi soir.

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On a une bonne nouvelle aujourd'hui sur macontenor.com. Vous pouvez lire l'article, mais du côté d'ArcelorMittal, on a annoncé un investissement de près de 90 000 $ pour soutenir la modernisation des espaces d'apprentissage de l'École des découvertes de Fermont. Et la contribution de la compagnie va permettre quoi? Ben, on va permettre l'acquisition de près de 300 bureaux et chaises qui vont être destinés aux élèves du primaire. Ce ne sont que quelques détails, mais vous voulez en savoir plus, tout se retrouve sur macontenor.com. Agréable soirée à vous autres, Ghislain Demers qui vous accompagne jusqu'à minuit. Un gros merci de nous choisir en ce lundi soir.

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2: Voici vos nouvelles, Arsenal Média. Les préfets et les chefs innus de la Côte-Nord invitent les politiciens en campagne à proposer des solutions au déclin démographique. L'Assemblée des MRC et les Premières Nations innus ont dévoilé une étude socio-économique indépendante aujourd'hui qui démontre que la région contribue de façon disproportionnée à l'économie du Québec. La Côte-Nord accuse un déficit fiscal annuel pouvant atteindre près d'un milliard de dollars. Le comité Non au féminicide Côte-Nord a réalisé une action de mobilisation sur le boulevard Laure à Sept-Îles ce midi. Les groupes de femmes ont aussi rencontré ce midi la députée sortante de Duplessis, Catherine Champagne-Jourdain, afin de lui remettre 17 roches, une pour chacune des femmes victimes d'un féminicide au Québec depuis le début de l'année. ArcelorMittal investit pour moderniser le mobilier de l'école primaire de Fermont. La compagnie annonce un don de 90 000 $. Il permettra l'acquisition de 300 bureaux et chaises destinés aux élèves. Jusqu'à tout récemment, les jeunes du primaire de Fermont utilisaient encore du mobilier datant de l'époque de la ville minière de Gagnon. Et maintenant, la météo sur la Côte-Nord ce soir et cette nuit s'est dégagée et le minimum est de 6 degrés.

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Pour le mardi 1er septembre. Aïe, aïe, aïe, aïe, aïe. C'est vrai, là. C'est... Oh! Ouais, ben on le sent, matin. C'est pas chaud, chaud non plus. Et rassurez-vous, par exemple, les journées sont très confortables. On va avoir du beau soleil toute la journée. Au-delà des normales saisonnières chez nous, alors je pense qu'on gagne. C'est correct. C'est, en même temps, on va prendre ça, certain. Je m'appelle Jerry Castonguay. J'ai déjà pris ma première gorgée de café. J'espère que vous vous enlignez là-dessus aussi. Il est 5h59 et on va faire un tour d'actualité dans les prochaines minutes. Et aussi, dans le « ça sort d'où ça », je vais vous expliquer. Ça vient d'où l'expression « je mettrai ma main au feu ». Ben, qui a fait ça en premier? Moi, c'est la question que je me pose. Et pourquoi? J'ai tellement de questions. Vous, est-ce que vous êtes là à cette heure-ci? C'est qui les lève-tôt parmi nous? 418-723-2564. Et ça va me faire plaisir de vous dire un beau bonjour. On a Charlotte Cardin qui est là pour commencer le show. Voici un peu trop à Viva.

Il est 6h06, un bon début de journée dans l'est du Québec et la Côte-Nord en ce mardi 1er septembre, ce qui défrait la manchette. On se déplace du côté de Pessamite. Les femmes autochtones du Québec exigent des mesures de sécurité. Samedi dernier, la communauté a accueilli une marche de solidarité organisée par le regroupement Femmes autochtones du Québec en réponse à l'agression, évidemment, là, qu'on a vue et que ça nous a tous bouleversés. Le 16 août dernier, touchant trois femmes Innu, dont une aînée, l'événement a mis en lumière l'urgence d'agir pour la sécurité des femmes et des filles autochtones à travers le Québec. La présidente Marjolaine Étienne a insisté sur la nécessité d'engagement politique clair et mesurable en partenariat avec les Premières Nations. Des marches similaires se sont tenues dans d'autres communautés Innu, renforçant le message de solidarité et d'espoir face à la violence. L'organisation continue de plaider pour des actions concrètes et la protection des droits des femmes autochtones. Du côté de Rimouski, on lance deux concours d'art public pour la rénovation des tennis de Rimouski et la construction d'un stade multisport. Le premier concours destiné aux artistes du Bas-Saint-Laurent prévoit une œuvre bidimensionnelle à l'extérieur des tennis avec un budget de 42 500. Les candidatures sont ouvertes jusqu'au 11 octobre. Le second concours élargi aux artistes de plusieurs régions recherche une œuvre monumentale pour le stade avec un budget de 167 000. Les finalistes seront annoncés à l'automne 2026, donc dans quelques semaines, et l'installation des œuvres est prévue pour la fin 2027. Le stade multisport dont la construction a débuté cette année, au début de l'été, devrait être achevé au début 2028. Et je pense à l'extérieur du tennis, là, avec le budget de 42 500, une œuvre bidimensionnelle, là, c'est un genre de mural, là. Ben, ça serait le fun que les petits artistes en herbe s'organisent, fassent un projet qui a de l'allure au lieu de faire ça un peu n'importe où. Baisse de la clientèle scolaire au CSSMM, au Centre de services scolaires des Monts et Marées, pour l'année 2026-2027. On enregistre une diminution de 79 élèves par rapport à l'année précédente. Au préscolaire, il y a 417 élèves qui sont inscrits contre 493 l'an dernier. C'est une baisse notable quand même. Au primaire, 2047 élèves fréquentent les écoles, soit une baisse de 58. Ça, c'est quand même moins impressionnant là, pour par rapport à 2025-2026. Puis enfin, au secondaire, il y a 1734 élèves qui sont présents, une perte de 21 élèves. Ça, c'est effectivement là, très régulier. Sandra Théberge, qui est directrice générale adjointe, indique que cette tendance à la baisse était attendue avec les fluctuations d'une année à l'autre et probablement que ça sera diminué au courant de l'année prochaine. Si vous êtes à l'écoute à cette heure-ci, n'hésitez jamais à m'envoyer un petit texto au 418-723-2564 pour me dire que vous êtes là, puis on prend des nouvelles. Si vous avez un souhait d'anniversaire également, c'est l'occasion de le faire, peut-être pour plus tard. Si vous avez un moment précis où la personne est dans l'autobus ou encore s'en va au travail, s'installe à son bureau, ben nous, on peut être complice de ça, ça nous fait toujours plaisir. C'est une petite joie, comme le chante Ariane Moffat, « Aviva ». Le soleil se lève et ça va être une belle journée très confortable chez nous.

Vous êtes quelqu'un de sensé, vous aimez ça utiliser les bonnes expressions. Peut-être que vous voulez rester avec nous parce que l'expression « mettre sa main au feu » là est beaucoup plus lourde de sens et de passé que vous n'osez le croire. Après Zach Chico et Benjamin et Good Times Aviva, ça sort d'où ça? Don't know.

0: 6h18 avec un soleil rayonnant pour commencer ce premier jour du mois de septembre, un bon mardi à Viva. Ça sort d'où ça? Pourquoi faire qu'on dit ça? Pourquoi je dis ça? Tu peux-tu m'expliquer? Ben oui, ça sort d'où ça? Je mettrai ma main au feu. Vous avez déjà certainement dit ça pour montrer que vous étiez absolument certain de quelque chose, sauf que c'est vieux comme expression, c'est ce que j'ai appris ce matin. Ça nous ramène au Moyen Âge, imaginez-vous donc. C'est une pratique qui s'appelait l'ordalie, OK? Ça, l'ordalie, là, c'était pas chic. C'était une sorte de jugement par le feu où on soumettait parfois un accusé à une épreuve physique pour déterminer son innocence. Parce qu'à l'époque, on croyait que Dieu protégerait l'innocent. C'est-tu vrai ce que tu dis? Mets ta main au feu. Si c'est vrai, Dieu te protégera. Pas mal sûr que Dieu a choqué une couple de fois dans ce dossier-là. Avec le temps, l'image est restée. Là, je mettrais ma main au feu. C'est tellement certain, c'est être tellement certain d'avoir raison qu'on serait prêt à risquer sa propre main pour le prouver. Mais heureusement, aujourd'hui, pour gagner un débat, là, on demande généralement une preuve. Plus qu'une brûlure au troisième degré. Mais ça n'a pas de bon sens! Qu'est-ce qu'on faisait? Le nombre de personnes qui ont fait « Ben oui, je te le dis que c'est vrai, gars, je vais mettre ma main au feu. » Flau! Se fait flamber la main. Ça n'a pas joué en sa faveur. J'espère que c'était la main, pas la main dont il écrivait. Hey, mais même à ça, ça n'a pas de bon sens. C'était barbare quand même au Moyen-Âge. C'était quelque chose. Ludovic Bourgeois, jamais s'oublier. Va-tu faire beau dans les prochains jours? Oui et non. La réponse, dans un moment à Viva après les nouvelles.
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13: La table des aînés de la Côte-Nord souhaite placer les réalités et les préoccupations des personnes âgées au cœur de la campagne électorale. Elle veut des engagements des candidats aux élections provinciales du 5 octobre concernant l'accès aux soins, le maintien à domicile, le transport et le logement. Le candidat du Parti conservateur d'Éric Duhaime dans Duplessis, Roberto Stea, propose une alternative aux échecs des gouvernements caquistes, libéraux et péquistes. Bien enraciné dans la région de Sept-Îles, il endosse pleinement l'option de réduire l'appareil gouvernemental. Le candidat du PCQ estime que ses adversaires sont des femmes de communication qui prendront le message de Québec pour le faire atterrir en région.
14: Moi, c'est le contraire. Quelqu'un de terrain. Je suis quelqu'un qui va dans les communautés et qui est reçu et respecté dans chacune des communautés. Mon objectif en tant que député, c'est de faire monter cette réalité-là à Québec.
13: Les Sept-Îliens sont invités à vivre une expérience audiovisuelle en pleine nature avec l'activité Les Brunantes du musée ambulant qui débarquera au Parc des Jardins de Lens du 22 au 27 septembre. Le parcours nocturne de cinéma proposera 17 stations où des œuvres seront projetées sur des éléments de la nature. Et puis, le comité Non au féminicide de Côte-Nord et les groupes de femmes de cette rivière ont réalisé une action de mobilisation sur le boulevard Laure à Sept-Îles hier. Les militantes réclament des engagements et des gestes concrets. Elles promettent de poursuivre les mobilisations chaque lundi suivant un féminicide. Détails sur macôtenord.com.
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0: Sept-Îles, Port-Cartier, on attend un maximum de 18 aujourd'hui avec du soleil ce soir et cette nuit. On sent que l'été tire à sa fin. Hein? Les nuits sont froides chez nous. Un minimum de 4 est attendu pour ce soir, cette nuit. Sinon, demain, le soleil sera de retour avec 18 et on est au-delà des normales saisonnières. Là, il y a juste jeudi, vendredi, c'est moins certain. Jeudi, on parle d'un ennuagement. Vendredi, on attend 60% de risque d'averse avec autour de 17 degrés. Mais samedi et dimanche pour le week-end, ça s'annonce bien avec du soleil.
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0: à... À 6h25, vous êtes en ma compagnie, c'est moi, Jay. Je prends une petite gorgée de café, les taux sont en train de se faire bronzer, puis le soleil sort, on ouvre les rideaux, on ouvre les stores. Let's go! Journée du mardi. Moi, j'ai pour mon dire que la journée la plus difficile de la semaine, c'est toujours le mardi. Par expérience, là, tu sais, lundi, tu reviens, t'es comme reposé de ta fin de semaine. Mais quand t'arrives le mardi, t'es comme... Ouh, le lundi a cogné dur, hein? On avait des dossiers en suspens, puis là, il a fallu reprendre ça, puis là, on voit la tâche, on a mis de l'ordre, mais il faut se mettre d'attaque. C'est pour ça qu'on est là, pour commencer votre journée du bon pied. On va parler de nos patrons, parce que nos patrons sont en train de changer, semble-t-il. Ils risquent d'être moins humains qu'avant. Pourquoi? Si vous aimez pas l'intelligence artificielle, tenez-vous bien, les chums. On va revenir sur le procès de Tupac également dans les prochaines minutes au showbiz et malaise pour Lionel Richie, lui qui était passé à Montréal et qui avait souffert de déshydratation. Ben, sa situation au niveau de la santé, ça s'est pas amélioré hier. Ludovic Bourgeois, jamais s'oublier, un bon réveil, viva la musique!

Du beau soleil pour partir notre mardi du bon pied à Viva. Au showbiz, Lionel Richie est rentré à l'hôpital. Ça va pas bien pour nos vedettes, mais avant, près de 30 ans après le meurtre de Tupac Shakur, la justice vient enfin de rendre un verdict. On s'attendait à un procès encore plus long, mais finalement, Dwayne Caffey D. Davis, ancien chef de gang du Southside Compton Crips, a été finalement reconnu coupable à Vegas après avoir orchestré le meurtre du rappeur en 1996. C'est un crime qui date d'il y a 30 ans, puis c'était pas réglé encore. Davis n'est pas accusé d'avoir lui-même tiré sur Tupac. Selon la poursuite, il aurait organisé l'attaque et fourni l'arme. Le mobile serait d'une vengeance après une altercation qui serait survenue quelques heures plus tôt entre Tupac et le neveu de Davis, Orlando Anderson, qui a longtemps été soupçonné d'être le tireur. Anderson est mort en 1998 sans avoir été inculpé. Le dossier se basait notamment sur les propres déclarations de Davis faites au fil des années, notamment dans ses mémoires et lors d'entrevues. Son avocat, oui, soutenait toutefois qu'il avait exagéré ou inventé certaines histoires. Davis, aujourd'hui âgé de 63 ans, risque la prison à vie sans possibilité de libération conditionnelle et a déjà annoncé qu'il ferait appel. Autrement, Lionel Richie, qu'on aime tellement, a été hospitalisé aux soins intensifs après un concert qui a eu lieu en fin de semaine à Saint-Louis. Lui, qui a 77 ans, s'est rendu quand même lui-même à l'hôpital pour subir des examens après avoir semblé souffrant à la fin de son show. Parce que pendant sa performance de All Night Long, All Night, son équipe lui a apporté une chaise parce qu'il se sentait visiblement pas bien. On évoque un possible nouvel épisode de déshydratation. Alors que Richie avait déjà eu ce malaise-là en juin, ça avait forcé à annuler deux concerts et je pense que ça s'était même passé durant le Festival international de jazz de Montréal, à ne pas confondre avec le Festi-Jazz. Puis il avait repris la scène quelques jours après pour pouvoir être en show à Montréal et selon TMZ, il serait prudent depuis son dernier malaise et espérait obtenir son congé de l'hôpital dès aujourd'hui. Mais quand ça fait plusieurs fois que tu as des déshydratation comme ça, faut que t'adaptes ton show, je pense. À 77 ans, il avance en âge, c'est pas aussi facile qu'avant, ça c'est certain, mais c'est fascinant quand même. La déshydratation, c'est un fléau, visiblement. On lui souhaite du repos et surtout de l'hydratation et de la santé parce que il fait encore plein de shows très appréciés, Lionel Richie. 6h33 minutes, vous êtes à Viva, la radio de Viva la Casa qui a repris du service après les vacances hier et ça se poursuit ce soir au retour à la maison dès 16h. Billy Dupage est avec nous, voici Fake Friends à Viva. Un jour.

Hey, joyeux anniversaire aujourd'hui à François Talbot de la part de son papa Gino. Alors, François, joyeux anniversaire. Si vous aussi vous en avez, vous pouvez toujours nous joindre au 418-723-2564. Votre boss vous donne du fil à retordre. Vous avez des difficultés. Vous avez peut-être des atomes crochus ou non. Une chose est sûre, c'est que s'il est humain, profitez-en parce que ça pourrait changer. Oh non! Si vous aimez pas l'intelligence artificielle, ça se peut que vous aimez pas votre prochain boss. Je vous explique pourquoi après Kevin Bazinet et jusqu'où tu m'aimes avec du beau soleil à 6h39, un bon

Non, mais ça, on envoie ça dans le cours à Jay. Dans le cours à Jay, préparez-vous parce que nos patrons risquent de changer pour jamais. On devrait même dire, au lieu des boss, des robots. Pourquoi? Parce que on voit ça de plus en plus. Le middle management, là, ça, c'est une job ingrate, là. Où est-ce que t'es un patron, tu gères une équipe, mais t'as aussi un patron en haut de toi qui te dit comment gérer ton équipe. Hey, c'est pas facile comme travail, mais il y a certaines entreprises, même des entreprises québécoises, c'est plus un gestionnaire humain qui décide des horaires de leur équipe, de nos pauses, même de notre rendement. C'est des systèmes automatisés qui s'en chargent. Comme il y a certains centres d'appel, par exemple, où est-ce qu'il y a un

0: algorithme qui décide qui va dîner à quelle heure. Et là, ça peut avoir lieu, par exemple, votre dîner à 15h parce qu'il n'y a personne d'autre là qui est disponible ou qui peut prendre sa pause avant 15h. Et dans la logistique, les systèmes peuvent augmenter continuellement les objectifs de productivité. Il y a des caméras, des logiciels aussi qui surveillent les employés puis analyser leur comportement. Évidemment, il faut que ce soit accepté par l'employé puis tu sais, il y a des limites légales quant à ça, c'est certain. Et pour les employeurs, c'est séduisant d'aller avec une gestion algorithmique qu'on appelle là, parce que ça fait plus d'efficacité, moins de décisions arbitraires, une meilleure productivité. C'est sûr que dans les faits, si vous avez déjà été un patron, gérer des horaires, des demandes de congés, pis ci pis ça, c'est très énergivore, toujours très compliqué. Mais il y a des risques qui sont là de recourir justement au robot patron. C'est le manque de transparence, la surveillance constante, mais surtout la perte d'autonomie. Puis du côté humain, tu sais, admettons là que dans ta vie personnelle, t'as des enjeux, même qu'au niveau de la santé, t'as des enjeux. C'est difficile de demander des dérogations ou des exemptions ou des particularités ponctuelles à une machine, on s'entend, puis elle n'a pas l'empathie nécessaire pour être capable de répondre correctement à ces demandes-là, ce qu'un humain va toujours le faire. Et là, c'est ailleurs. C'est pas rien qu'au Québec, là. Il y a des entreprises qui avancent encore plus, comme Burger King, par exemple, qui utilise un assistant vocal qui s'appelle Patty. Et ça, c'est drôle, Patty, comme nom, parce que ça veut dire pâté, comme boulette, là, si vous voulez, pour une traduction juste. Boulette surveille certaines tâches dans le restaurant et donne des consignes aux employés en temps réel. Fait que t'as tout le temps Boulette qui te surveille. Mais c'est pas fou, en même temps, dans un resto où est-ce que ça brasse, puis on n'a peut-être pas assez d'yeux pour regarder tout ce qui se passe, puis qu'il y a un client qui commence à s'impatienter parce qu'il est troisième dans le service au volant, puis ça jamme en avant, on sait pas pourquoi. Ben, Boulette, elle peut être capable de surveiller ça, parce que c'est une machine, puis elle se fatigue pas aussi. Fait que, tu sais, il y a des usages que je peux comprendre. Mais encore là, se faire challenger, se faire gérer par une machine, on est-tu vraiment rendu là? Est-ce que c'est parce qu'il manque de gens pour avoir ces emplois-là? Parce que je me dis, un emploi de gestion, c'est un emploi quand même attrayant, avec généralement des bonnes conditions. Est-ce qu'on s'en va vraiment dans la bonne direction avec l'intelligence artificielle? Tu sais, quand on disait « Ah, l'intelligence artificielle va voler nos jobs », ben, je peux pas dire que c'est pas vrai, en tout cas pour l'instant. Tous les emplois avec une notion humaine vont quand même être protégés. Notion de jugement, c'est sûr que je continue de croire que l'humain va primer dans des emplois qui ne sont pas attrayants et qui sont répétitifs, au même titre que lors de la révolution industrielle. Tu sais, des emplois aliénants, peut-être qu'on est mieux de laisser la machine faire ça. Mais là, pour de la gestion, je le sais pas, je suis pas certain. Bon, Cain, c'est couché tard. On sent hein, que leur tournée d'adieu tire à la fin. Ils font le party. 3h30, c'est ce qui s'en vient dans un moment à Viva.
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Traversier de plus pour rejoindre la rive sud à la côte nord, c'est sûr que ça nous intéresse. Et là, il y a le prochain Hilaire Journaux. On a des nouvelles et je vais vous expliquer qu'est-ce qui arrive à propos de ce navire tant attendu après Caolin. Et partons vite à Viva.

0: Les nouvelles avec Louis-Philippe Arnoy-Harel s'en viennent dans un moment, les nouvelles nationales, parce qu'on parle qu'on n'est pas sorti du bois en termes d'élections chez nous. On demande aussi à Meta de se plier et de protéger les jeunes au Canada comme ils font aux États-Unis. Mais la nouvelle qui m'intéresse, moi, aujourd'hui, c'est la traverse Rimouski-Forestville. Le Hilaire Journaux va retenter sa mise à l'eau cette semaine en Grèce après un échec au mois d'août. On se rappelle, là, le propriétaire Louis-Olivier Carré a annoncé que le traversier qui avait heurté une installation lors de sa descente sera remis à l'eau sous le nom de Perseas avant de rejoindre Halifax. On avait vécu un délai, puis on était bien déçus de ça. Mais là, après des retards dans les travaux, le navire, qui est sous pavillon panaméen actuellement, va effectuer des escales à Malte et aux Açores avant de prendre son nom canadien à Rimouski. La première saison de la liaison maritime est donc attendue au printemps de 2027, mais on attend impatiemment qu'il traverse l'océan. Et il y a plein de précautions à prendre et des normes également qu'il faut respecter. Alors là, c'est une bonne nouvelle de pouvoir avoir une occasion de remise à l'eau pour amorcer justement ce grand voyage-là. Toutes les nouvelles s'en viennent au retour et on a du beau temps de prévu au calendrier. Ça, c'est une bonne nouvelle. On va revivre un souvenir de 1999 avec une voix chaude qui va vous transporter en ce mardi au retour à Viva.
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5: Bon mardi, c'est Louis-Philippe Arnoirel. Politique fédérale, les libéraux ont gagné leur pari de ravir la circonscription de Chicoutimi-le-Fjord aux conservateurs. Le candidat libéral Daniel Gobeil a été choisi par les électeurs de la circonscription pour devenir leur représentant à la Chambre des communes. Cette victoire permet aux libéraux de gonfler leur courte majorité à Ottawa. Les conservateurs détenaient ce siège à la Chambre des communes depuis 2018. Selon M. Gobeil, les électeurs ont été particulièrement réceptifs à son message dans le contexte de l'escalade des tensions commerciales avec l'administration américaine. Par ailleurs, si trois élections partielles fédérales se sont achevées hier, d'autres sont à venir puisque le premier ministre Mark Carney doit désormais en organiser six autres. Le député libéral Stephen Guilbeault a officiellement démissionné de son siège vendredi dernier selon le site web de la Chambre des communes. M. Guilbeault s'était déjà retiré du cabinet libéral pour une question de principe car l'orientation du parti en matière d'environnement avait changé sous la direction de M. Carney. M. Guilbeault représentait la circonscription de Laurier-Sainte-Marie à Montréal. Une collision mortelle impliquant trois véhicules s'est produite à Saint-Lucien, dans le centre du Québec, hier. Le drame est survenu vers 7h45 sur le 7e rang de cette petite municipalité de moins de 2000 habitants, située à une trentaine de kilomètres de Drummondville. Un poids lourd et un véhicule transportant du béton sont entrés en collision frontale. Une voiture a ensuite percuté l'arrière du véhicule lourd. Le conducteur de la bétonnière a succombé à ses blessures dans un centre hospitalier dans les heures qui ont suivi l'accident. Et la procureure générale de la Colombie-Britannique demande à Meta d'appliquer au Canada les mêmes mesures de protection pour les enfants que celles prévues aux États-Unis. Meta, qui exploite Facebook et Instagram, a accepté de mettre en place aux États-Unis des restrictions d'accès au contenu, une vérification de l'âge et des fonctions pour limiter l'utilisation excessive. Or, le déploiement de ces mesures n'est pas prévu au Canada. C'est ce qui complète vos actualités Arsenal Média. Passez une bonne journée sur nos ondes.
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7: Sept-Îles, Port Cartier, on attend un maximum de 18 aujourd'hui avec du soleil ce soir et cette nuit. On sent que l'été tire à sa fin. Hein? Les nuits sont froides chez nous. Un minimum de 4 est attendu pour ce soir, cette nuit. Sinon, demain, le soleil sera de retour avec 18 et on est au-delà des normales saisonnières. Là, il y a juste jeudi, vendredi, c'est moins certain. Jeudi, on parle d'un ennuagement. Vendredi, on attend 60% de risque d'averse avec autour de 17 degrés. Mais samedi et dimanche, pour le week-end, ça s'annonce bien avec...

Et c'est parti pour le mardi 1er septembre. Oui, on change la page du calendrier. En avez-vous un calendrier papier? Moi, j'avoue, OK, à la maison, on en a un. Juste pour savoir c'est quoi, comment qu'on meuble les fins de semaine, tu sais, en famille, là. Oh, surtout que la rentrée, puis là, les activités parascolaires vont commencer. Il-la-la-la-la. Ouais, ça nous prend un calendrier papier. Juste pour pouvoir prévoir dans le temps, là, quelqu'un qui nous dit « Hey, cette fin de semaine-là, je suis déjà rendu à préparer l'action de grâce. Pas drôle. C'est pas drôle! » Mais c'est le fun. On va avoir au showbiz dans les prochaines minutes des événements incontournables chez nous. Alors va falloir justement placer ça à notre agenda parce que c'est pas tout de suite, mais ça s'en vient. Également, si vous êtes du genre à aimer être seul de temps en temps, ben c'est une force pour vous, c'est même une grande qualité, mais pourquoi? Je vous explique ce phénomène. Peut-être que vous aurez le goût, justement, de placer dans votre calendrier des moments de solitude. Ben, tu sais, au tout de faire pour notre santé mentale. Marc Anthony, I need to know, à Viva!

0: non.
1: 7h10 avec du beau soleil, un soleil rayonnant qui nous met de bonne humeur en ce mardi 1er septembre. Au showbiz, il va y avoir des incontournables en fin de semaine et même plus tard dans la région. On va commencer en parlant de cette île et ça figure parmi nos nouvelles sur notre site de nouvelles. Les Brunantes, on nous promet une expérience audiovisuelle immersive à cette île du 22 au 27 septembre dans le parc des Jardins de Lens qui va accueillir les Brunantes. Ça va être un parcours nocturne de cinéma en forêt vraiment trippant. 17 stations qui vont projeter des courts-métrages puis des vidéos d'art sur les éléments naturels. C'est organisé par le musée ambulant puis c'est moins d'un kilomètre, donc super accessible aux personnes en fauteuil roulant aussi. Ça va durer une heure et demie avec des départs tous les 15 minutes de 19 à 21h. Évidemment, là, les journées raccourcissent, donc ça va être tout à fait à propos. On peut réserver notre billet sur lepointdevente.com et c'est soutenu par la ville de Sept-Îles. En fin de semaine, deux incontournables. Première chose, la 40e édition qui se déroule du 3 au 6 septembre, le Festi Jazz de Rimouski. Si vous aimez le jazz qui sort un peu des sentiers battus, là, il y a David Benny Quartet qui est une excellente découverte qui remplace à pied levé Karen Harold. Benny, c'est un saxophoniste, alto, compositeur et producteur américain qui est reconnu pour son jazz contemporain inventif. Très libre, très improvisé aussi. Il a notamment travaillé avec des gros noms comme Norah Jones, Aretha Franklin, mais aussi dans le groupe de Donny McCaslin qui sont devenus les membres du groupe de David Bowie pour son dernier album Black Star, qui est vraiment un chef-d'œuvre là. Le Festi Jazz de Rimouski, c'est vraiment un événement incontournable. Les billets sont disponibles sur festijazzrimouski.com. Autrement, il y a le Festival Frolic de Valbriant qui va se dérouler également ce week-end avec des bons bands, là, Hurt LeBlanc, The Black Sheep, Francis de Grandpré, il y a LT Country Band également qui sera là et il y a un après-midi gratuit qui va se dérouler le 6 septembre. C'est le duo Harvey, père et fils. Donc, ce rendez-vous-là, c'est dimanche après-midi à Valbriant. Y a-t-il d'autres activités dont vous aimeriez entendre parler ici à Viva? Vous pouvez toujours nous écrire, ça nous fait toujours plaisir de mettre ça dans notre calendrier culturel. C'est au tour d'Alex Warren et Fever Dream à 7h12. Un excellent début de mardi sur la radio du lunch 80-90-2000. 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

Il est 7h15, vous êtes à Viva, un bon début de journée. Si vous avez un souhait d'anniversaire, quelque chose à nous dire, n'hésitez jamais. Vous êtes témoin de quelque chose sur la route, vous êtes nos yeux à travers la région. Le numéro pour texter, c'est 418-723-2564. Évidemment, faites pas ça si vous êtes en train de conduire, évidemment. Arrêtez-vous sur le bord de la route. Là, dans les prochaines minutes, je vais vous déculpabiliser, OK? Vous avez pas à vous sentir mal de prendre du temps pour vous, de barrer les portes, de fermer votre téléphone et de relaxer. Parce que la solitude, ça fait du bien et c'est très bon. Si vous êtes du genre à apprivoiser la solitude et aimer ça, ça en dit long sur vous, je vous explique pourquoi. Mais il y en a un qui, lui, ne tolère pas la solitude. Il s'est présenté puis il s'est fait choquer. Danny Bédard, il y a du monde. Un rendez-vous manqué. À Viva!

0: Ben, il est parti, puis il est tout seul, puis c'est bien correct. On devrait pas avoir peur de passer du moment solitaire. Au contraire, la science nous prouve, et les psychologues, selon plusieurs spécialistes, là, ça nous dit que si on apprécie des moments de solitude, c'est pas qu'on est antisocial ou forcément introverti. Ça peut être une force d'avoir le besoin, le désir de passer des moments seuls, parce que ça témoigne de notre personnalité qu'on a une grande indépendance émotionnelle. Ça veut dire qu'on aurait moins besoin de l'approbation des autres pour se sentir bien, ce qui est une force en vrai. La solitude choisie, quand on prend des moments tranquilles avec nous-mêmes, ça nous permet de mieux se connaître, réfléchir et analyser nos émotions. Et ça, on prend peut-être pas assez le temps de le faire. Si vous êtes de la même génération que moi, on a souvent dit, par exemple, à un gars, arrête de brailler, les gars, ça braille pas. Fait qu'on a refoulé nos émotions, puis on a un peu coupé notre lien entre notre émotion et la compréhension de notre émotion. Également, ça nous permet de faire le point sur nos véritables besoins quand on a des moments de solitude et qu'on est avec nous-mêmes. Puis on se débarrasse aussi des distractions puis des sollicitations constantes. Tu sais, quand on prend du temps seul, on n'est pas dérangé par le travail, on n'est peut-être pas dérangé par notre famille non plus. Ça peut favoriser la concentration, la créativité. Et de là aussi, l'intérêt de faire du télétravail de temps en temps. Parce que c'est vrai qu'on est dérangé, c'est vrai qu'on a de la misère à se concentrer. Moi, personnellement, j'aime ça avoir mon bureau fermé, mais j'aime aussi socialiser. Mais j'aime ça le faire quand moi je décide, vous comprenez? La solitude choisie n'est pas de l'isolement subi. Il faut faire la distinction. Aimer passer une soirée tranquille à la maison, c'est une chose, là. Souffrir de solitude puis pas réussir à créer des liens, c'en est une autre. Et ça, c'est un enjeu. Il faut gérer cet enjeu-là pour être capable de sortir de la maison, parce que ça peut nous mener justement à la dépression puis à d'autres enjeux de santé mentale et même physique, là. Alors, si pour vous, je sais pas moi, votre vendredi idéal, là, c'était en pyjama, tranquille, avec un livre, un film, zéro invitation, vous êtes pas plate. Vous êtes peut-être simplement très bien avec vous-même, et c'est une force. Vous êtes capable de faire de l'introspection, vous êtes capable d'analyser vos émotions et ainsi de mieux répondre à vos besoins. Fait que, tu sais, garder un petit moment de solitude dans la semaine, ça peut être grandement bénéfique. Et je vous demande par texto au 418-723-2564, qu'est-ce que vous faites pour être bien avec vous-même, seul, sans sollicitation? Parmi les activités que je fais, que j'ai adoptées davantage cet été, je dois vous avouer, c'est aller prendre des marches. Quand ma fille est couchée, là, vers, je sais pas, 7h30, 8h, ben, je sors, je vais prendre, ben là, ma blonde reste à la maison, là, je vous rassure. Moi, je vais prendre une marche, puis je vais regarder le coucher de soleil. J'ai la chance, dans mon rang, d'avoir un spot où est-ce qu'on voit le fleuve, puis on voit le soleil se coucher. Puis je vais là, non seulement c'est un contact avec la nature, puis ça nous fait réaliser qu'on n'est pas grand-chose en réalité, fait qu'il n'y a rien de très grave. C'est un moment contemplatif, ça me vide l'esprit, ça me fait du bien. Puis c'est une petite marche d'une demi-heure, là, puis c'est juste ça, ça fait toute la différence. C'est sûr qu'on peut aller courir, mais là, on tombe dans le performatif. C'est pas forcément ça qu'on veut. Mon moment de solitude, à moi, c'est ma petite marche. Vous, votre moment, c'est quoi? 418-723-2564. Ça a l'air qu'il va faire beau dans les prochains jours, qu'on va pouvoir en profiter et que c'est même plus chaud qu'à la normale. Les nouvelles aussi s'en viennent et Shakira est en réserve dans notre playlist à Viva.
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11: La table des aînés de la Côte-Nord souhaite placer les réalités et les préoccupations des personnes âgées au cœur de la campagne électorale. Elle veut des engagements des candidats aux élections provinciales du 5 octobre concernant l'accès aux soins, le maintien à domicile, le transport et le logement. Le candidat du Parti conservateur d'Éric Duhaime dans Duplessis, Roberto Stea, propose une alternative aux échecs des gouvernements caquistes, libéraux et péquistes. Bien enraciné dans la région de Sept-Îles, il endosse pleinement l'option de réduire l'appareil gouvernemental. Le candidat du PCQ estime que ses adversaires sont des femmes de communication qui prendront le message de Québec pour le faire atterrir en région.
12: Moi, c'est le contraire. Quelqu'un de terrain. Je suis quelqu'un qui va dans les communautés et qui est reçu et respecté dans chacune des communautés. Mon objectif en tant que député, c'est de faire monter cette réalité-là à Québec.
11: Les Sept-Îliens sont invités à vivre une expérience audiovisuelle en pleine nature avec l'activité Les Brunantes du musée ambulant qui débarquera au Parc des Jardins de Lens du 22 au 27 septembre. Le parcours nocturne de cinéma proposera 17 stations où des œuvres seront projetées sur des éléments de la nature. Et puis, le comité Non aux féminicides de Côte-Nord et les groupes de femmes de Sept-Rivières ont réalisé une action de mobilisation sur le boulevard L'Or à Sept-Îles hier. Les militantes réclament des engagements et des gestes concrets. Elles promettent de poursuivre les mobilisations chaque lundi suivant un féminicide. Détails sur macôtenord.com.
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4: Cette île, Port-Cartier, on attend un maximum de 18 aujourd'hui avec du soleil ce soir et cette nuit. On sent que l'été tire à sa fin. Hein? Les nuits sont froides chez nous. Un minimum de 4 est attendu pour ce soir, cette nuit. Sinon, demain, le soleil sera de retour avec 18 et on est au-delà des normales saisonnières. Là, il y a juste jeudi, vendredi, c'est moins certain. Jeudi, on parle d'un ennuagement. Vendredi, on attend 60% de risque d'averse avec autour de 17 degrés. Mais samedi et dimanche, pour le week-end, ça s'annonce bien avec du soleil.
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4: 7h28. Pas beau. Pas chaud encore, mais ça va s'améliorer. C'est Jay qui vous accompagne. Je vous souhaite un bon mardi matin, 1er septembre. Ben oui, jour de grand changement aussi pour une artiste très appréciée qu'on devra appeler sous un autre nom. Mais un nom pas très différent. En tout cas, au travers des années, ça arrive souvent que des artistes changent d'identité. Et j'en ai plein pour vous. Des surprenants, puis un très proche de vous également. Shakira, entre-temps, avec Waka Waka, This Time for Africa, un excellent réveil partout dans l'est du Québec et sur la côte nord. 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
1: Ah, les artistes, hein? Ils changent de nom presque aussi vite qu'ils changent de bobette ou de robe, là, durant un spectacle. Les artistes et leur nom, là. On jase de même. On jase juste de même. On jase de même. Miley Cyrus a eu beaucoup de mal à se détacher de son image de fille du, t'sais, de son passé là, dans l'univers de Disney. Et là, elle a une carrière bien ancienne, Miley Cyrus, et ses fans pensent connaître le titre de son prochain album parce que avant hier, elle a publié une mystérieuse photo en gros plan avec ses yeux sans aucune explication. La même image est apparue sur son site officiel accompagnée simplement du mot « Miley » en grosses lettres. Puis là, les fans soupçonnent que son prénom pourrait être le titre de son prochain album. Elle avait d'ailleurs confirmé en juin avoir changé de maison de disque puis travaillé sur son nouvel album de 10 chansons. Elle disait avoir déjà une vision très claire. Son plus récent album, « Something Beautiful », est sorti en mai 2025, ça fait pas très longtemps. Mais là, les rumeurs les plus intenses diraient qu'elle veut enlever son nom de famille, Cyrus, parce qu'elle est encore associée à son père, Billy Ray Cyrus. On peut comprendre pourquoi elle veut voler de ses propres ailes. Alors là, est-ce que ça devient simplement Miley? Elle n'est pas à un coup d'éclat près, d'ailleurs, Miley Cyrus. Et si tel est le cas, ce n'est pas la première fois qu'un artiste change de nom. Et j'ai fait quand même un travail de recherche sur tous les artistes qui ont changé de nom, puis je vous en donne les plus marquants. Premier, qui a refait surface cet été, Jean Leloup, Jean Leclerc, il est redevenu Jean Leloup, on l'appelait aussi John the Wolf. Il a longtemps joué avec son identité artistique, il a même utilisé son véritable nom, Jean Leclerc, avant de reprendre Jean Leloup. Un qui a des démêlés avec la justice, puis des comportements très douteux, Puff Daddy, P. Diddy, Diddy, Puff Daddy, probablement... toutes les catégories. Là, Sean Combs a multiplié les noms artistiques au fil des années. Il y a Snoop Dogg également. Au début, c'était Snoop Doggy Dogg. C'est devenu Snoop Dogg. Maintenant, c'est juste Snoop. Il a raccourci son nom au fil du temps, probablement parce qu'il y a de la difficulté à tout prononcer ça tout d'un bout. Prince! Et en 1993, Prince a abandonné son nom iconique quand même. Pour un symbole imprononçable, là. Pendant des années, il a fallu qu'on l'appelle The Artist Formerly Known as Prince. Puis finalement, ben, il est redevenu Prince en 2000. Probablement que lui aussi était tanné de se faire présenter comme ça, tu sais. Cat Stevens en fait partie. Youssouf Cat Stevens aujourd'hui. Parce que, ben, il avait une carrière musicale. Il s'est converti à l'islam. Donc, il est revenu à la musique sous le nom de Youssouf pour finalement redevenir Cat Stevens. David Bowie aussi, tu sais, dans la même catégorie que Prince. Ziggy Stardust. The Thin White Duke. Puis, il est redevenu David Bowie. Lil Wayne Weezy. J-Lo avec Jennifer Lopez. Eminem Slim Shady. Donald Glover plus récemment avec Childish Gambino. Mais il y a aussi moi. Puis, c'est un peu imposé. Mon nom, c'est Jerry Castonguay. Mon patron, à l'époque, trouvait que ça sonnait trop country, Jerry Castonguay. Fait qu'il a décidé de m'appeler juste J. Mais tu sais, country, est-ce vraiment péjoratif? La question se pose aujourd'hui, mais à l'époque, lui, ça y tentait pas. Fait que c'est ça. Mais vous pouvez m'appeler comme vous voulez, hein? Ça me dérange pas. Appelez-moi pas Marcel, parce que c'est pas mon nom, par exemple. JF Posé nous amène sur la route, emmêlé dans ses cheveux, à Viva. Ce matin.

0: Vous êtes à Vivant, on commence notre journée ensemble, c'est Jay qui vous accompagne. Et si vous avez un souhait d'anniversaire, ben c'est le temps, là. 418-723-2564 par texto. Et sinon, vous devrez utiliser votre téléphone intelligent aussi pour déterminer qu'est-ce qui va jouer à 8h pour le Voilà ta toune juste au retour. Pour nous faire patienter, une voix réconfortante, celle de Mumford & Sons avec Chris Stapleton, Here, ça s'en vient.
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Hey, un bon début de mardi à Viva. Non, on est le 1er septembre et l'heure est au choix avant les élections avec le Voilà ta toune! Qu'est-ce que vous avez le goût d'entendre à 8h? Ultimement, c'est votre décision par texto au 418-723-2564. Le département musical a choisi Rima et Countdown. Et de mon côté, j'ai choisi un trio infini. En fait, c'est plus qu'un trio avec Tones and I, Teddy Swims et David Guetta avec Gone, Gone, Gone. I only want you when you- C'est quoi vous voulez entendre? Rima et Countdown ou encore la voix de Teddy Swims, Stones and I et les platines, les tables tournantes de David Guetta? La décision vous revient. Darren Vaudreuil est avec nous pendant que les autobus circulent. Voici

0: Garçon.
1: Il y a assez de mauvaises nouvelles dans le monde. On peut-tu changer ça? La réponse est oui. Et c'est l'heure de la bonne nouvelle. Oui, c'est la bonne nouvelle du jour. On parle beaucoup de l'industrie forestière qui pâtit des droits de douane américains. Mais je pense qu'on a beaucoup à valoriser tout ce que l'industrie forestière a nous apporté. Par exemple, les déchets, là. Les déchets de l'industrie forestière, les restants de coupe, la ripe de bois, qu'est-ce qu'on peut faire avec ça? Il y a plein d'options, notamment de la litière pour le bétail, les animaux, mais aussi quelque chose de fascinant qui nous arrive de l'Université de la Colombie-Britannique, une nouvelle matière qui s'appelle mousse de bois. Puis c'est assez fascinant parce que les résidus de bois à faible valeur, comme la sciure, les copeaux, les fibres, qui serait naturellement, ben pas naturellement, mais autrement jeté ou laissé en forêt pour décomposer, ben là, on les transforme en mousse destinée à remplacer notamment le polystyrène, donc, tu sais, le styrofoam, là, utilisé dans les emballages. Il y a une usine pilote à Vancouver qui en produit déjà 400 livres par jour. Vous direz, 400 livres, c'est pas beaucoup. Non, mais pour une PME qui fait de l'emballage, ben ça peut faire une différence. On commence par ça. C'est issu des travaux qui veut maintenant passer à une production de 1000 tonnes par année, puis éventuellement beaucoup plus. Le gros avantage là-dedans, c'est qu'on s'attaque à deux problèmes en même temps, là, réduire les déchets de l'industrie forestière, remplacer un plastique très difficile à dégrader. Mais réduire les déchets de l'industrie forestière, on devrait dire valoriser des produits qui n'ont pas de valeur ou très peu jusqu'à présent. Donc tout le monde gagne là-dedans, l'industrie aussi, puis la planète. C'est fascinant pareil. Moi, je serais le premier à être content de voir de la mousse de bois, puis tu sais, rendu là, est-ce que c'est compostable? Au lieu d'envoyer ça aux poubelles, tu sais, comme le styrofoam, ça se recycle pas vraiment. Mais ça, peut-être que ça se composte, c'est bien fait. Et j'ai plein de questions, surtout emballées par ça. Emballées, la pognez-vous. Mon Dieu, je suis en feu. Il est 7h54, c'est Rock Voisine.

0: 7h57, vous êtes à Viva, on passe ça de même avec moi, Jay. Il y a Louis-Philippe qui s'en vient avec les infos Arsenal Média. On va parler d'élections, parce qu'on n'est pas sorti du bois en termes d'élections au Québec et au Canada. Et également, on demande à Meta de plier et de protéger les jeunes partout à travers le pays face aux réseaux sociaux. Au showbiz, il sera question d'ennuis de santé pour un artiste très apprécié qui est passé chez nous dernièrement. Tout ça, ça s'en vient au retour à Viva.
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5: Bon mardi, c'est Louis-Philippe Arnoirel. Politique fédérale, les libéraux ont gagné leur pari de ravir la circonscription de Chicoutimi-le-Fjord aux conservateurs. Le candidat libéral Daniel Gobeil a été choisi par les électeurs de la circonscription pour devenir leur représentant à la Chambre des communes. Cette victoire permet aux libéraux de gonfler leur courte majorité à Ottawa. Les conservateurs détenaient ce siège à la Chambre des communes depuis 2018. Selon M. Gobeil, les électeurs ont été particulièrement réceptifs à son message dans le contexte de l'escalade des tensions commerciales avec l'administration américaine. Par ailleurs, si trois élections partielles fédérales se sont achevées hier, d'autres sont à venir puisque le premier ministre Mark Carney doit désormais en organiser six autres. Le député libéral Stephen Guilbeault a officiellement démissionné de son siège vendredi dernier selon le site web de la Chambre des communes. M. Guilbeault s'était déjà retiré du cabinet libéral pour une question de principe, car l'orientation du parti en matière d'environnement avait changé sous la direction de M. Carney. M. Guilbeault représentait la circonscription de Laurier-Sainte-Marie à Montréal. Une collision mortelle impliquant trois véhicules s'est produite à Saint-Lucien, dans le centre du Québec, hier. Le drame est survenu vers 7h45 sur le 7e rang de cette petite municipalité de moins de 2000 habitants, située à une trentaine de kilomètres de Drummondville. Un poids lourd et un véhicule transportant du béton sont entrés en collision frontale. Une voiture a ensuite percuté l'arrière du véhicule lourd. Le conducteur de la bétonnière a succombé à ses blessures dans un centre hospitalier dans les heures qui ont suivi l'accident. Et la procureure générale de la Colombie-Britannique demande à Meta d'appliquer au Canada les mêmes mesures de protection pour les enfants que celles prévues aux États-Unis. Meta, qui exploite Facebook et Instagram, a accepté de mettre en place aux États-Unis des restrictions d'accès au contenu, une vérification de l'âge et des fonctions pour limiter l'utilisation excessive. Or, le déploiement de ces mesures n'est pas prévu au Canada. C'est ce qui complète vos actualités Arsenal Média. Passez une bonne journée sur nos ondes.
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7: Sept-Îles, Port-Cartier, on attend un maximum de 18 aujourd'hui avec du soleil ce soir et cette nuit. On sent que l'été tire à sa fin. Hein? Les nuits sont froides chez nous. Un minimum de 4 est attendu pour ce soir et cette nuit. Sinon, demain, le soleil sera de retour avec 18 et on est au-delà des normales saisonnières. Là, il y a juste jeudi, vendredi, c'est moins certain. Jeudi, on parle d'un ennuagement. Vendredi, on attend 60% de risque d'averse avec autour de 17 degrés. Mais samedi et dimanche pour le week-end, ça s'annonce bien avec du soleil.

0: C'est mardi, il fait beau, c'est parti, puis on vous souhaite une belle journée à notre antenne. Je m'appelle Jay, c'est moi qui vous accompagne, et vous avez été nombreux à voter pour le Voilà ta toune. Juste avant, je veux dire qu'au showbiz, après, on prend des nouvelles d'une vedette de 77 ans qui a des ennuis de santé, qui est passée chez nous, ça fait pas si longtemps, alors on va prendre des nouvelles de cet artiste. Mais avant, l'heure est au couronnement du Voilà ta toune! Qu'est-ce que vous avez choisi? J'ai reçu de nombreux textos au 418-723-2564. Je salue Aline, Karine, Vanessa, Cathy qui ont pris position. Mais j'ai surtout reçu un message vocal de la part d'Émilie.
1: Bon matin, Jay. C'est Émilie Roy-Bernier à Rimouski. Là, je m'en vais porter mon adolescent au CFRN. Donc, ce matin, moi, je choisis ta chanson à toi. Bonne journée!
0: David Guetta, Teddy Swims, Stones and I, Gone, Gone, Gone, à Viva! Oui.

Un réveil ensoleillé dans l'est du Québec, sur la côte nord. Il est 8h08. Au showbiz, Lionel Richie est rentré à l'hôpital. Ça va pas bien pour nos vedettes, mais avant, près de 30 ans après le meurtre de Tupac Shakur, la justice vient enfin de rendre un verdict. On s'attendait à un procès encore plus long, mais finalement, Dwayne Caffey D. Davis, ancien chef de gang du Southside Compton Crips, a été finalement reconnu coupable à Vegas après avoir orchestré le meurtre du rappeur en 1996. C'est un crime qui date d'il y a 30 ans, puis c'était pas réglé encore. Davis n'est pas accusé d'avoir lui-même tiré sur Tupac. Selon la poursuite, il aurait organisé l'attaque et fourni l'arme. Le mobile serait d'une vengeance après une altercation qui serait survenue quelques heures plus tôt entre Tupac et le neveu de Davis, Orlando Anderson, qui a longtemps été soupçonné d'être le tireur. Anderson est mort en 1998 sans avoir été inculpé. Le dossier se basait notamment sur les propres déclarations de Davis faites au fil des années, notamment dans ses mémoires et lors d'entrevues. Son avocat, oui, soutenait toutefois qu'il avait exagéré ou inventé certaines histoires. Davis, aujourd'hui âgé de 63 ans, risque la prison à vie sans possibilité de libération conditionnelle et a déjà annoncé qu'il ferait appel. Autrement, Lionel Richie, qu'on aime tellement, a été hospitalisé aux soins intensifs après un concert qui a eu lieu en fin de semaine à Saint-Louis. Lui, qui a 77 ans, s'est rendu quand même lui-même à l'hôpital pour subir des examens après avoir semblé souffrant à la fin de son show. Parce que pendant sa performance de All Night Long, All Night, son équipe lui a apporté une chaise parce qu'il se sentait visiblement pas bien. On évoque un possible nouvel épisode de déshydratation. Alors que Richie avait déjà eu ce malaise-là en juin, ça avait forcé à annuler deux concerts et je pense que ça s'était même passé durant le Festival international de jazz de Montréal, à ne pas confondre avec le FestiJazz. Il avait repris la scène quelques jours après pour pouvoir être en show à Montréal et selon TMZ, il serait prudent depuis son dernier malaise et espérait obtenir son congé de l'hôpital dès aujourd'hui. Mais quand ça fait plusieurs fois que tu as des déshydratation comme ça, faut que t'adaptes ton show, je pense. À 77 ans, il avance en âge, c'est pas aussi facile qu'avant, ça c'est certain, mais c'est fascinant quand même. La déshydratation, c'est un fléau, visiblement. On lui souhaite du repos et surtout de l'hydratation et de la santé parce qu'il fait encore plein de shows très appréciés, Lionel Richie. À 8h11, ça sort d'où ça, l'expression « se mettre la main au feu » après Tina Turner, « The Best » à Viva. Okay.

0: revenir dès 8h45, encore plus de musique. 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
2: Ça sort d'où ça? Pourquoi faire qu'on dit ça? Pourquoi je dis ça? Tu peux-tu m'expliquer? Ben oui, ça sort d'où ça? Je mettrai ma main au feu. Vous avez déjà certainement dit ça pour montrer que vous étiez absolument certain de quelque chose. Sauf que c'est vieux comme expression. C'est ce que j'ai appris ce matin. Ça nous ramène au Moyen Âge, imaginez-vous donc. C'est une pratique qui s'appelait l'ordalie, OK? Ça, l'ordalie, là, c'était pas chic. C'était une sorte de jugement par le feu où on soumettait parfois un accusé à une épreuve physique pour déterminer son innocence. Parce qu'à l'époque, on croyait que Dieu protégerait l'innocent. C'est-tu vrai ce que tu dis? Mets ta main au feu. Si c'est vrai, Dieu te protégera. Pas mal sûr que Dieu a choqué une couple de fois dans ce dossier-là. Avec le temps, l'image est restée. Là, je mettrais ma main au feu. C'est tellement certain, c'est être tellement certain d'avoir raison qu'on serait prêt à risquer sa propre main pour le prouver. Mais heureusement, aujourd'hui, pour gagner un débat, là, on demande généralement une preuve. Plus qu'une brûlure au troisième degré. Mais ça n'a pas de bon sens! Qu'est-ce qu'on faisait? Le nombre de personnes qui ont fait « Ben oui, je te le dis que c'est vrai, gars, je vais mettre ma main au feu. » Flau! Se fait flamber à main. Ça n'a pas joué en sa faveur. J'espère que c'était la main, pas la main dont il écrivait. Hey, mais même à ça, ça n'a pas de bon sens. C'était barbare quand même au Moyen-Âge. C'était quelque chose. À 8h17, on vous souhaite un bon réveil. En ce mardi, c'est Gabriel Fredette et le bon choix à Viva.
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1: Hey, là, on va avoir un souvenir en or pour bien commencer votre mardi. Moi, je trouve que le mardi, c'est la journée la plus dure de la semaine. Le lundi, c'est pas si mal. T'as comme ta fin de semaine de repos. Mais on dirait que le lundi, là, c'est là que tu vois vraiment la montagne de travail. Mais savez-vous quoi? On a besoin de bienveillance. Et c'est ce que Patrick Bourgeois et sa gang nous chantaient en 1991 pour commencer notre journée du bon pied avec un bon petit café. Les bébés, donne-moi ma chance. À Viva!

0: Les nouvelles s'en viennent, des bonnes nouvelles à la météo aussi, et L.R. Langley en réserve à Viva.
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9: La table des aînés de la Côte-Nord souhaite placer les réalités et les préoccupations des personnes âgées au cœur de la campagne électorale. Elle veut des engagements des candidats aux élections provinciales du 5 octobre concernant l'accès aux soins, le maintien à domicile, le transport et le logement. Le candidat du Parti conservateur d'Éric Duhaime dans Duplessis, Roberto Stea, propose une alternative aux échecs des gouvernements caquistes, libéraux et péquistes. Bien enraciné dans la région de Sept-Îles, il endosse pleinement l'option de réduire l'appareil gouvernemental. Le candidat du PCQ estime que ses adversaires sont des femmes de communication qui prendront le message de Québec pour le faire atterrir en région.
10: Moi, c'est le contraire. Quelqu'un de terrain. Je suis quelqu'un qui va dans les communautés et qui est reçu et respecté dans chacune des communautés. Mon objectif en tant que député, c'est de faire monter cette réalité-là à Québec.
9: Les Sept-Îliens sont invités à vivre une expérience audiovisuelle en pleine nature avec l'activité Les Brunantes du musée ambulant qui débarquera au Parc des Jardins de Lens du 22 au 27 septembre. Le parcours nocturne de cinéma proposera 17 stations où des œuvres seront projetées sur des éléments de la nature. Et puis, le comité Non au féminicide de Côte-Nord et les groupes de femmes de cette rivière ont réalisé une action de mobilisation sur le boulevard Laure à Sept-Îles hier. Les militantes réclament des engagements et des gestes concrets. Elles promettent de poursuivre les mobilisations chaque lundi suivant un féminicide. Détails sur macôtenord.com.
0: Sept-Îles, Port-Cartier, on attend un maximum de 18 aujourd'hui avec du soleil ce soir et cette nuit. On sent que l'été tire à sa fin. Hein? Les nuits sont froides chez nous. Un minimum de 4 est attendu pour ce soir, cette nuit. Sinon, demain, le soleil sera de retour avec 18 et on est au-delà des normales saisonnières. Là, il y a juste jeudi, vendredi, c'est moins certain. Jeudi, on parle d'un ennuagement. Vendredi, on attend 60% de risque d'averse avec autour de 17 degrés. Mais samedi et dimanche pour le week-end, ça s'annonce bien avec du soleil.

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1: Bon, vous vous installez à votre poste de travail, la journée au boulot commence. J'espère que vous avez une bonne relation avec votre patron et qu'il est humain. Au sens propre et figuré, parce qu'il y a des patrons qui sont en train de changer au Québec et c'est fascinant. Je suis pas sûr que vous allez apprécier l'arrivée de l'intelligence artificielle dans la gestion. Je vous en parle après Ella Langley et Choosing Texas, le hit de l'été à Viva.

mais on envoie ça dans cours à Jay. Encouragez, préparez-vous parce que nos patrons risquent de changer pour jamais. On devrait même dire, au lieu des boss, des robots. Pourquoi? Parce que on voit ça de plus en plus. Le middle management, là, ça c'est une job ingrate, là. Où est-ce que t'es un patron, tu gères une équipe, mais t'as aussi un patron en haut de toi qui te dit comment gérer ton équipe. Hey, c'est pas facile comme travail, mais il y a certaines entreprises, même des entreprises québécoises, c'est plus un gestionnaire humain qui décident des horaires de leur équipe, de nos pauses, même de notre rendement, c'est des systèmes automatisés qui s'en chargent. Comme il y a certains centres d'appel, par exemple, où est-ce qu'il y a un algorithme qui décide qui va dîner à quelle heure. Et là, ça peut avoir lieu, par exemple, votre dîner à 15h parce qu'il n'y a personne d'autre là qui est disponible ou qui peut prendre sa pause avant 15h. Et dans la logistique, les systèmes peuvent augmenter continuellement les objectifs de productivité. Il y a des caméras, des logiciels aussi qui surveillent les employés puis analyser leur comportement. Évidemment, il faut que ce soit accepté par l'employé puis tu sais, il y a des limites légales quant à ça, c'est certain. Et pour les employeurs, c'est séduisant d'aller avec une gestion algorithmique qu'on appelle, là, parce que ça fait plus d'efficacité, moins de décisions arbitraires, une meilleure productivité. C'est sûr que dans les faits, si vous avez déjà été un patron, gérer des horaires, des demandes de congés, puis ça, c'est très énergivore, toujours très compliqué. Mais il y a des risques qui sont là de recourir justement au robot patron. C'est le manque de transparence, la surveillance constante, mais surtout la perte d'autonomie. Puis du côté humain, tu sais, admettons là que dans ta vie personnelle, t'as des enjeux, même qu'au niveau de la santé, t'as des enjeux. C'est difficile de demander des dérogations ou des exemptions ou des particularités ponctuelles à une machine, on s'entend, puis elle n'a pas l'empathie nécessaire pour être capable de répondre correctement à ces demandes-là, ce qu'un humain va toujours le faire. Et là, c'est ailleurs. C'est pas rien qu'au Québec, là. Il y a des entreprises qui avancent encore plus, comme Burger King, par exemple, qui utilise un assistant vocal qui s'appelle Patty. Et ça, c'est drôle, Patty, comme nom, parce que ça veut dire pâté, comme boulette, là, si vous voulez, pour une traduction juste, là. Boulette surveille certaines tâches dans le restaurant et donne des consignes aux employés en temps réel. Fait que t'as tout le temps Boulette qui te surveille. Mais c'est pas fou, en même temps, dans un resto, où est-ce que ça brasse, puis on n'a peut-être pas assez d'yeux pour regarder tout ce qui se passe, puis qu'il y a un client qui commence à s'impatienter parce qu'il est troisième dans le service au volant, puis ça jamme en avant, on sait pas pourquoi. Ben, Boulette, elle peut être capable de surveiller ça, parce que c'est une machine, puis elle se fatigue pas aussi. Fait que, tu sais, il y a des usages que je peux comprendre. Mais encore là, se faire challenger, se faire gérer par une machine, on est-tu vraiment rendu là? Est-ce que c'est parce qu'il manque de gens pour avoir ces emplois-là? Parce que je me dis, un emploi de gestion, c'est un emploi quand même attrayant, avec généralement des bonnes conditions. Est-ce qu'on s'en va vraiment dans la bonne direction avec l'intelligence artificielle? Tu sais, quand on disait « Ah, l'intelligence artificielle va voler nos jobs », ben, je peux pas dire que c'est pas vrai, en tout cas pour l'instant. Tous les emplois avec une notion humaine vont quand même être protégés. Notion de jugement, c'est sûr que je continue de croire que l'humain va primer dans des emplois qui ne sont pas attrayants et qui sont répétitifs, au même titre que lors de la révolution industrielle. Tu sais, des emplois aliénants, peut-être qu'on est mieux de laisser la machine faire ça. Mais là, pour de la gestion, je le sais pas, je suis pas certain. À quoi tu...

0: C'est tout pour On part ça de même. Je m'appelle Jay. On va se retrouver ce midi dans Lunch 80-90-2000 avec trois décennies de plaisir musical. D'ici là, il y a Diane qui s'en vient avec sa playlist. Celle qui a changé son nom pour Miley seulement, Miley Cyrus, va être là, mais juste au retour, Teddy Swims, Mr. Know-It-All, c'est sa nouveauté. Au début, j'étais pas certain, mais je me suis laissé conquérir. Je m'appelle Jay, puis on se retrouve tantôt. Salut!
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début de journée et en plus, c'est le début d'un nouveau mois, 1er septembre aujourd'hui. Et à quoi on peut s'attendre pour ce mois automnal? Quelles sont les prévisions pour ce mois-ci des météorologues? Est-ce qu'on ira en prolongation pour l'été? La réponse, cet avant-midi à Viva. Diane Simard vous souhaite la bienvenue dans Viva l'avant-midi. Un gros merci de nous choisir. On aura une magnifique cour musicale, ça c'est certain. Je vois du Maroon 5 dans la prochaine heure. On aura également Omi, Inner Circle, vous voulez pas manquer ça. Sabrina Carpenter également. Et dans la mire, on a en lice Blue Jeans Bleu également. Rock Set, ça va tellement être bon. Miley Cyrus est à venir. On a également la nouvelle version de Mitsu de ses shows. Alors on y reviendra et Teddy Swims s'invite pour tout de suite.

Miley Cyrus s'invite dans les prochaines secondes à Viva, elle qui a perdu sa marraine, vous le savez, le 25 août dernier. Dolly Parton est décédée à l'âge de 80 ans, des suites d'une lutte éclair contre le cancer. Et là, eh bien, vous savez qu'elle a un catalogue musical assez impressionnant, Dolly Parton, on va se le dire, un généreux testament à part de ça. Alors là, les informations commencent à sortir, parce que juste vous dire, en 2025, Forbes estimait la fortune de Dolly Parton à environ 450 millions de dollars, un patrimoine considérable. Évidemment, elle avait préparé la succession, sa succession avant de tirer sa révérence, parce que elle est sans enfant. Son époux a disparu en mars 2025, donc elle a voulu consacrer une grande partie de sa fortune aux causes caritatives et ça lui tenait beaucoup à cœur. Mais une autre partie de son héritage, c'est-à-dire son impressionnant catalogue musical, parce qu'elle a quand même composé 3000 chansons, Dolly Parton. Selon le Sun, Dolly Parton aurait officiellement laissé les droits et les redevances de son tube Jolene à une chanteuse qu'on connaît, justement, sa filleule Miley Cyrus. L'information n'a pas encore été confirmée du côté judiciaire, mais c'est l'information qui circule en ce moment. La voici, Miley Cyrus, avec Used to be Young à Viva.

Roxette fête ses 40 ans et pour l'occasion, on se produit dans plusieurs salles de spectacle et la formation s'arrêtera au Centre Bell de Montréal dans à peine 2 semaines, le 14 septembre prochain. Voici l'incontournable Listen to Your Heart, un bon classique signé Viva, parce qu'ici c'est Viva la musique. Je vous souhaite un excellent mardi avant midi chez nous.

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0: berce de nostalgie et en plus qui nous rappelle juste des bons souvenirs, peut-être votre premier crush, le premier slow, une amie qui vous a marqué. Alors on voyage dans plein de belles émotions pour le Lunch 80-90-2000. Je vous invite à ne pas manquer ça. C'est du lundi au vendredi, alors dès midi, Jerry vous attend. Il part ça aussi avec un excellent montage qui nous met vraiment dans l'ambiance. Et puis je peux vous dire que mon prochain classique va certainement vous rappeler de bons souvenirs et certainement va vous faire danser Inner Circle Suite à La La Long dans un moment. Viva, restez là.
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deux frères dans Viva l'avant midi avec On a mis de la lumière. Oui, les deux frères qui continuent à se promener un petit peu partout au Québec en formule duo cette fois-ci, parce qu'on a des fois des spectacles en formule full band, mais quand ils se présentent en duo, c'est quelque chose d'un petit peu plus personnel, plus intime également. Alors, c'est vraiment le fun. Ils ont plusieurs dates en septembre, en octobre également, même en novembre pour la formule duo. Sauf que là, au début 2027, on débarque avec Origine. Alors, on se promène au Québec avec ce spectacle-là, qui est un spectacle, qui est un retour aux sources pour les deux frères, en fait, centré sur leurs racines, leur histoire, les musiques qui les ont façonnées également avec Origine. Ce spectacle-là, des deux frères, puis ça a l'air qu'il y a de la nouveauté dans l'air aussi pour la formation. On les voit en studio, on nous tease en bon français et ça pique notre curiosité sans bon sens. Eux qui nous ont annoncé au cours du mois d'août qu'ils vont passer la semaine du 7 au 14 février 2027 du côté de Puerto Plata pour un spectacle et ils nous invitent d'ailleurs à joindre à eux pour une semaine de vacances. Les détails sur leurs réseaux sociaux. Marc Dupré s'invite à Viva.

0: boulot.
1: Nouvelle version de Mitsou de son hit C'est chaud qu'on vient de s'offrir dans Viva l'avant-midi. Et justement, est-ce que ce mois de septembre sera une prolongation de l'été ou encore ce sera des températures automnales que nous aurons? La réponse des météorologues dans un moment. Pour tout de suite, voici Maroon 5 à Viva.

0: pour aujourd'hui. On est en route vers l'automne, hein, mine de rien, mais on a bien de la misère à laisser partir l'été, hein, pour plusieurs, ben, c'est sûr. Mais on peut voir que déjà les couleurs commencent à changer légèrement. Et là, quelle sorte de mois de septembre qu'on va avoir au Québec en 2026? Les météorologues se sont prononcés du côté de Météo Média. On parle d'une bonne nouvelle pour ceux et celles qui sont incapables de dire au revoir à l'été parce que la saison chaude devrait s'étirer bien au-delà du mois d'août qu'on a eu. Alors, en septembre, ça sera de belles températures douces. On dit température au-dessus des normales pour le sud, le centre et l'ouest du Québec. On dit que même la deuxième moitié du mois de septembre sera chaude et ça va freiner comme ça l'arrivée du temps frais. Alors, c'est pas le début du mois qui va être plus chaud puis moins chaud à la deuxième partie. C'est comme l'inverse. Là, on a des températures normales légèrement au-dessus, mais ça va être encore plus beau à partir de la mi-septembre. Ah, oh, ben là, on achète, c'est bien certain. Taylor Swift à venir. À Viva!
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10: Bonjour, mon nom est Jean Saint-Pierre. Voici nos informations régionales. La table des aînés de la Côte-Nord souhaite placer les réalités et les préoccupations des personnes âgées au cœur de la campagne électorale. Elle veut des engagements des candidats aux élections provinciales du 5 octobre concernant l'accès aux soins, le maintien à domicile, le transport et le logement. Les Sept-Îliens sont invités à vivre une expérience audiovisuelle en pleine nature avec l'activité « Les Brunantes » du musée ambulant qui débarquera au Parc des Jardins de Lens du 22 au 27 septembre. Le parcours nocturne de cinéma proposera 17 stations où des œuvres seront projetées sur des éléments de la nature. Détails sur macotenord.com.

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Machine Gun Kelly s'invite dans les prochaines secondes à Viva avec celui qui a clôturé le Festival d'été de Québec le 19 juillet dernier et j'ai nommé Jelly Roll. Et d'ailleurs, ça a été une édition grandiose. Le bilan pour cette 58e édition est très positif. On parle de la meilleure édition québécoise de toute l'histoire du festival. Alors, il y avait les louanges, Lou-Adrienne Cassidy, Souldia, Paul Piché, Ariane Roy, Fouki, Pierre Lapointe. Ça a été vraiment, vraiment riche en artistes de chez nous. Artistes internationaux également, on se rappelle, News, The Lumineers aussi. Alors, ça a pogné sans bon sens et très, très bon à l'impact économique d'un festival comme ça, notamment pour les commerçants et restaurateurs locaux qui ont rapporté des retombées exceptionnelles. La Ville de Québec, d'ailleurs, a comptabilisé 277 500 déplacements en transport collectif pendant la durée du festival et on dit de déjà réserver là, du 8 au 18 juillet 2027 pour l'édition de l'été suivant. Alors, le voici, Jelly Roll, qui a donné tout un show avec Lonely Road à Viva.

0: ça y est, c'est fait. On savait que ça s'en venait. On se demandait si ça allait se faire, mais là, c'est confirmé. Spider-Man dépasse Titanic au box-office mondial. Alors, la nouvelle aventure de l'homme araignée a détrôné Titanic du top 5 des films les plus lucratifs de l'histoire du box-office. Et on se rapproche de plus en plus de la troisième place. Alors, on a des recettes de plus de 2,3 milliards de dollars d'amassés pour Spider-Man, un jour nouveau, que j'ai eu l'occasion de voir avec mon coco de 9 ans pendant les vacances. C'était juste hallucinant. Alors, on est actuellement en quatrième place des plus gros succès de tous les temps du box-office mondial. Alors là, on essaie d'avoir la troisième place. On verra bien, parce qu'en troisième position, il y a Avatar, La Voix de l'eau. Mais c'est vraiment pas loin, vraiment pas loin. On est également 2,3 milliards de dollars et quelques poussières pour Avatar. Avengers Endgame est en deuxième position avec un 2,8 milliards. Et Avatar, le tout premier qui est sorti en 2009, est à un peu plus de 2,9 milliards de dollars. Alors, on va continuer de regarder l'ascension de Spider-Man. Enrique Iglesias à venir à Viva!
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Pour vous en musique, Shakira et Burna Boy, les Backstreet Boys aussi s'en viennent. Et pour tout de suite, oh, c'est toujours les vacances. Ben oui, pourquoi pas avec les trois accords et cœur de pirate à Viva.

Oh, notre cœur fond avec les Backstreet Boys, I Want It That Way, dans Viva l'avant-midi. C'est Diane Simard qui est en place avec vous autres jusqu'à l'arrivée de votre heure de lunch 80-90-2000 avec Vince Lemire, maintenant à Viva.

0: Alex Warren nous a offert son deuxième album en carrière vendredi, Wild Child, sur lequel on retrouve le hit Fever Dream. Et c'est en réserve musicale dans un petit instant. Manquez pas également Jeff Posé avec sa plus récente Emmêlée dans ses cheveux. C'est tellement bon. Et on a la toune du lunch qui va démarrer l'heure, une chanson qui donne le ton sur ce que vous allez entendre pendant l'heure du dîner. Pour le lunch 80-90-2000, on vous brasse des classiques avec juste ce qu'il faut d'assaisonnement pour que ça marche bien. Oui, un bon classique que vous pourriez entendre ce midi. Ah, pourquoi pas retour dans la décennie 80 avec A.A. et le gros, gros hit Take On Me à venir dans un moment. Viva, restez là, la toune du lunch est à venir.
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5: Bonjour, mon nom est Jean Saint-Pierre. Voici nos informations régionales. La table des aînés de la Côte-Nord souhaite placer les réalités et les préoccupations des personnes âgées au cœur de la campagne électorale. Elle veut des engagements des candidats aux élections provinciales du 5 octobre concernant l'accès aux soins, le maintien à domicile, le transport et le logement. Les Sept-Îliens sont invités à vivre une expérience audiovisuelle en pleine nature avec l'activité « Les Brunantes » du musée ambulant qui débarquera au Parc des Jardins de Lens du 22 au 27 septembre. Le parcours nocturne de cinéma proposera 17 stations où des œuvres seront projetées sur des éléments de la nature. Détails sur macotenord.com.

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surveiller en musique à Viva, Mike Demero et Zagata qui sont à venir. Mais juste avant, on s'offre notre chanteur surfer. Moi, j'adore ça. Je pars en voyage littéralement à chaque fois que j'entends les notes de Jack Johnson qui nous a offert récemment Surfill Music. Alors, il est actuellement en tournée mondiale suite à la sortie de cet album-là qui est directement lié à un documentaire hein, qui retrace son parcours de vie où il combine toutes ses passions justement, oui, pour la musique, mais également pour le surf parce qu'il est surfeur professionnel également. Alors, on peut voir ça dans ce documentaire là, qui est sorti il y a quelques semaines à peine. Il s'invite avec Upside Down à Viva.

0: Kevin Parent et le petit roi dans Viva la Vent Midi, lui qui justement fait un hommage à Jean-Pierre Ferland avec cette chanson-là. Et vous savez qu'il y a un spectacle hommage à Jean-Pierre Ferland, le petit roi pour toujours, qui démarre dès ce mois-ci en septembre. Alors, un vibrant hommage à l'œuvre de Jean-Pierre Ferland. On y retrouve dans ce spectacle-là, outre Kevin Parent sur scène, Joanne Blouin, Marc-André Fortin également, entre autres. Alors, n'hésitez pas, ça part dès ce mois-ci, un peu partout au Québec, le petit roi pour toujours. Alors, pour rendre hommage à l'œuvre musicale qui est celle de Jean-Pierre Ferland. Harry Styles est à venir dans un petit instant également, l'étoile montante du country après le hit Chasing Texas. Ella Langley nous offre Be Her dans un moment. Restez là.
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1: C'est Daniel pour Alouette Présente. Les inscriptions aux activités pour la saison 2026-2027 du service des loisirs de la ville de Port-Cartier auront lieu les 9 et 10 septembre prochains de 18h à 21h. C'est au complexe récréatif et culturel. Et la programmation complète et tous les détails concernant les activités seront dévoilés très bientôt sur la page du service des loisirs et de la culture de la ville de Port-Cartier. C'est le grand retour du souper bénéfice Moules et Frites de Centre-Aide-du-Plessis-Côte-Nord. Alors, c'est le 18 septembre. Mettez ça dans vos agendas. 18 septembre. Et c'est au Centre des congrès. Et en participant à cette soirée, bien, vous contribuez à soutenir les organismes et les initiatives qui viennent en aide aux personnes et aux familles de la Côte-Nord. La fête de la famille d'Autour d'elle, eh bien, ça aura lieu le 7 septembre prochain. Ça va se passer entre 10h et 15h et c'est au Vieux Quai.
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7: Bonjour, mon nom est Jean Saint-Pierre. Voici nos informations régionales. La table des aînés de la Côte-Nord souhaite placer les réalités et les préoccupations des personnes âgées au cœur de la campagne électorale. Elle veut des engagements des candidats aux élections provinciales du 5 octobre concernant l'accès aux soins, le maintien à domicile, le transport et le logement. Les Sept-Îliens sont invités à vivre une expérience audiovisuelle en pleine nature avec l'activité Les Brunantes du Musée Ambulant qui débarquera au Parc des Jardins de Lens du 22 au 27 septembre. Le parcours nocturne de cinéma proposera 17 stations où des œuvres seront projetées sur des éléments de la nature. Détails sur macotenord.com.

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3: Non, mais soyons honnêtes, ça fait du bien, ce beau soleil-là, pour luncher en ce mardi 1er septembre. Quoi, 1er septembre?
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3: Ben oui, j'espère que vous l'aviez remarqué ce matin en travaillant qu'on est en septembre.
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3: Un midi tout en complicité et agréable avec de la musique de trois décennies marquantes pour la musique, les années 80, 90, 2000. Je m'appelle Jerry Castonguay. Salut! J'espère que vous allez bien. J'espère que vous allez prendre le temps de privilégier votre bien-être ce midi. Puis vous avez le temps. C'est pas forçant se sentir bien. J'ai un truc pour vous. Puis ça commence peut-être par écouter de la bonne musique. On part de ça? Yes, sir! Il est peut-être un peu de bonheur pour s'ouvrir une bouteille de vin, mais il est jamais trop tôt pour Red Red Wine UB40 dans le lunch 80-90-2000.

0: Mais comment on peut faire pour se sentir bien? C'est pas compliqué, en vrai, pis c'est pas forçant. J'ai vu un reel sur Instagram dernièrement qui disait toute la liste des choses qu'on peut faire pour se sentir bien. Puis on peut bien être brûlé après avoir fait tout ça. Dans la presse, il y a un article super intéressant, puis on nous dit que ça prend juste 5 minutes, un petit geste pour retrouver un peu d'apaisement au travers de nos journées où est-ce qu'on est pas mal sollicité. Des respirations conscientes, une marche de 5 minutes, du silence, on reste loin des écrans, on bouge son corps comme une marche, prendre le temps de manger sans rien d'autre, pas la face dans notre téléphone, écouter de la musique, une chanson, ça peut faire la différence, ou simplement porter attention à ce qui se passe autour de soi, aller dans un banc de parc. Il fait beau ce midi, là, on prend une pause à l'extérieur et ça peut faire toute la différence. C'est s'accorder la permission de penser à nous pendant 5 minutes. Puis peut-être qu'avec vos collègues de travail, pensez à vous, c'est le hit du bureau que vous avez choisi. Au retour, on vous la dévoile. Et on attend votre texto pour demain au 1-866-567-2346.
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0: Bon lunch, bon midi à Viva. C'est drôle parce que j'ai reçu, on reçoit toujours beaucoup de textos, là, mais là j'en ai comme deux qui sont rentrés, qui avaient la même demande spéciale hier. C'était pour du Rihanna. Salut à Sylvie qui nous écoute de Thetford Mines, mais également la gang de Royal Opage Perfection sur la Côte-Nord qui nous écoute à chaque midi. Rihanna, SOS, dans le hit du bureau à Viva.

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0: Et là là, ça va pas bien pour ce chanteur tant aimé des Québécois. Je vous parle de son état de santé, mais avant, on revient sur le gros procès qui avait lieu depuis quelques semaines. Près de 30 ans après le meurtre de Tupac Shakur, la justice a enfin rendu un verdict. Duane Kefidi Davis, ancien chef de gang du Southside Crompton Crips, a été reconnu coupable à Vegas d'avoir orchestré le meurtre du rappeur en 1996. Davis n'est pas accusé d'avoir lui-même tiré sur Tupac. Selon la poursuite, il aurait organisé l'attaque et fourni l'arme. Ça serait une vengeance après une altercation survenue quelques heures avant seulement entre Tupac et le neveu de Kefidi, Orlando Anderson, qui a longtemps été soupçonné d'être le tireur, mais il est mort en 98 sans avoir été inculpé. On reprochait notamment des propres déclarations de Davis faites au fil des années, notamment dans ses mémoires lors d'entrevues. Son avocat dit « Ah, il a mis ça pire, là, c'est du spectacle, mais là... » Il risque la prison à vie sans possibilité de libération conditionnelle. Lionel Richie, qui est venu nous voir au Festival de jazz de Montréal cet été, a été hospitalisé aux soins intensifs après un concert en fin de semaine à Saint-Louis. Le chanteur s'est rendu lui-même à l'hôpital pour subir des examens après, visiblement, avoir souffert durant la fin de son spectacle parce qu'il interprétait All Night Long. Puis là, à un moment donné, son équipe a comme remarqué qu'il filait pas bien. Ils ont apporté une chaise pour qu'il finisse sa chanson assis. On croit que c'est encore un nouvel épisode de déshydratation. D'ailleurs, en juin, là, ça l'avait forcé à annuler deux concerts juste avant le Festi-Jazz de Montréal, le Festival international de jazz de Montréal. Mais il s'est rendu lui-même à l'hôpital. Fait que visiblement, c'était pas si mal. On lui souhaite de reprendre du mieux. Il est peut-être déjà sorti de l'hôpital. Jewel va nous ramener en 1995. Foolish Games, c'est ce qui s'en vient dans le Lunch au retour. À Viva!
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10: Bonjour, mon nom est Jean Saint-Pierre. Voici nos informations régionales. La table des aînés de la Côte-Nord souhaite placer les réalités et les préoccupations des personnes âgées au cœur de la campagne électorale. Elle veut des engagements des candidats aux élections provinciales du 5 octobre concernant l'accès aux soins, le maintien à domicile, le transport et le logement. Les Sept-Îliens sont invités à vivre une expérience audiovisuelle en pleine nature avec l'activité « Les Brunantes » du musée ambulant qui débarquera au Parc des Jardins de Lens du 22 au 27 septembre. Le parcours nocturne de cinéma proposera 17 stations où des œuvres seront projetées sur des éléments de la nature. Détails sur macotenord.com.

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les gars, faut qu'on se parle. Parce qu'il y a une tendance actuellement qui est bien virale, semble-t-il, sur TikTok. Et j'ai relu l'article par 3 fois, là, pour être sûr que je savais bien de quoi je parlais. Pour être sûr que c'était vraiment ça qui se passait. Et je peux pas croire que vous pensez que ça peut attirer les filles de faire ce genre de choses-là. Vous savez, des fois, c'est bien correct, là, les tendances, mais à un moment donné, toute tendance n'est pas bonne à suivre. Et c'en est un bon exemple. Je vais vous en reparler là dans la prochaine heure dans Viva l'après-midi. Diane Simard est super contente de vous retrouver. Mais c'est à ça que ça sert, hein, Viva, évidemment. Faut se parler, là. Faut se donner des trucs. Faut se le dire des fois quand on trouve qu'on n'est pas dans la bonne voie, là. Des bonnes nouvelles aussi pour Ella Langley encore. Son hit Chasing Texas bat un nouveau record. J'aurai l'occasion de vous en parler, puis c'est sûr qu'on va s'offrir ce hit-là à Viva. Et là, pour tout de suite, on part ça avec Teddy Swims, Mr. Know-It-All, à Viva!

Barbe qui met le party dans la place avec Casser la table dans Viva l'après-midi. Et c'est sûr que ça sera encore un album de party, le quatrième de Sale Barbe qui s'en vient très prochainement. Alors, on commence à compter les dodos, c'est sûr. 9 septembre, ce sera disponible sur toutes les plateformes. Le 11, seul sera en magasin également. Alors, leur disque, ça veut rien savoir, sera dispo. Et en plus, qui dit nouvel album, dit nouvelle tournée aussi. Alors, ça part à la mi-septembre pour Sale Barbe partout au Québec. On est reparti littéralement pour un tour et on pourra assister au lancement de cet album-là. Alors, d'un point de vue web, à part de ça, alors pas nécessairement besoin de se déplacer. Il faut surveiller, évidemment, le site et les réseaux de Sale Barbe. Boys to Men!

0: tendance douteuse s'invite chez les jeunes adolescents. Je vous en parle dans un petit instant. Pour tout de suite, voici Chris Templeton et Mumford & Sons à Viva. Je vous souhaite un bon mardi chez nous.
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0: là, il faut que le jugement embarque. Et le prochain exemple que je vais vous donner entre dans cette catégorie-là, selon moi. Alors, ce sont les jeunes hommes qui participent en ce moment à la tendance phéromone maxing. C'est très, très viral sur TikTok actuellement. C'est le magazine Forbes qui nous en parle. Et là, c'est quoi l'idée? Eh bien, c'est de sauter les routines d'hygiène pour attirer les femmes. Alors, les jeunes hommes ne prennent plus de douche, ils évitent de mettre du déodorant, ils gardent leurs vêtements remplis de transpiration avant d'aller à un rendez-vous parce que, selon eux, l'odeur de l'homme, plus elle est forte, plus il est sexuellement attirant, d'après leur théorie. Alors là, il y a des chercheurs qui confirment que les odeurs et sécrétions corporelles humaines, ça peut influencer certaines réponses là, psychologiques, physiologiques, c'est ce que rapporte le Scientific American, mais il n'y a aucune preuve d'une réponse comportementale cohérente. Mais de toute façon, écoutez-moi bien les gars là. Il n'y a rien plus turn-off qu'un homme qui sent mauvais, ça n'a pas de bon sens. C'est tellement le fun quand vous arrivez, petite odeur subtile de parfum, oui, mêlée un peu avec votre odeur corporelle. Vous êtes propre, lavé, clean, voyons donc. Hey, pensez pas que le contraire est plus attirant, là. Taylor Swift à venir, à Viva.
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Cookie avec Alicia Moffett sur Ciel dans Viva l'après-midi. Alicia Moffett qu'on va revoir dans notre télévision pas plus tard que dimanche qui s'en vient, là, parce que ça part en fin de semaine, la 20e saison d'Occupation Double, alors OD Panama, édition anniversaire, ça c'est sûr. Et oui, elle co-anime toujours l'émission pour une 4e année avec Fred Robichaud. La seule différence, c'est que là, ils ne sont plus un couple. C'est un peu particulier quand même. Je sais pas si ça va se sentir à l'écran. Est-ce qu'il y aurait peut-être un certain malaise qui va s'installer parce qu'on a pu la voir aussi là sur les réseaux sociaux, sur ses réseaux, comme quoi qu'elle a eu vraiment de la difficulté, pis c'est pas évident. Des peines d'amour, faut laisser passer le temps, ça c'est certain. Est-ce qu'il y en a passé assez du temps pour faire en sorte qu'on soit capable de travailler ensemble? C'est pas évident, franchement, travailler avec son ex quand c'est frais comme ça. Je sais pas moi si j'aurais été capable. Tu sais, quand t'as vraiment vécu une peine d'amour, que c'est vraiment dur de le revoir, juste d'entendre son nom, là, tu viens que t'es toute serrée dans l'estomac, là. Alors, en tout cas, ça sera à surveiller ce dimanche, 18h30, du côté de Nouveau, pour Occupation Double, qui reprend du service. Ferruco s'invite. Je vous souhaite un excellent mardi. Merci beaucoup de choisir Viva l'après-midi.

0: Cozy s'amène dans un petit instant avec Good News dans Vivant l'après-midi. Oui, Good News certain, ce nouvel album de Chabouzi qui est dans les bacs depuis la fin juillet. Alors pour les fans, faut se procurer ça absolument. Aussi, on aura le hit qui pop pour vous autres, une chanson qui remet du pep là, dans votre après-midi parce que oui, on en a besoin. D'ailleurs, c'est une cour musicale toujours aidante hein, à Vivant. Alors, ça vous aide toujours à vous ramener. On est dynamique avec vous autres, une courbe positive également. Et ce sera le cas avec le hit qui pop à venir dans un moment servi par Jennifer Lopez, Waiting for Tonight, dans un moment. Viva, restez là.
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2: Bonjour, mon nom est Jean Saint-Pierre. Voici nos informations régionales. La table des aînés de la Côte-Nord souhaite placer les réalités et les préoccupations des personnes âgées au cœur de la campagne électorale. Elle veut des engagements des candidats aux élections provinciales du 5 octobre concernant l'accès aux soins, le maintien à domicile, le transport et le logement. Les Sept-Îliens sont invités à vivre une expérience audiovisuelle en pleine nature avec l'activité « Les Brunantes » du Musée ambulant qui débarquera au Parc des Jardins de Lens du 22 au 27 septembre. Le parcours nocturne de cinéma proposera 17 stations où des œuvres seront projetées sur des éléments de la nature. Détails sur macôtenord.com.

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3: 14 heures. OK, on monte le beat.

Sarah Dufour est chumelée dans Vivant l'après-midi. Je dirais qu'elle est loin d'être mêlée. Au contraire, elle sait où elle s'en va en tabarouette. Sarah Dufour est chose sûre. Faut entourer la date du 18 septembre sur notre calendrier. D'abord, c'est sa fête, donc il faudra lui souhaiter bonne fête. Et en plus, pour sa fête, elle nous fait un cadeau en nous offrant son 4e album. Mais c'est ça, elle est tellement généreuse, c'est de même, c'est sa fête, mais c'est elle qui donne des cadeaux. Donc, 18 septembre, on pourra se procurer Dolbo Mistassini. D'ailleurs, la pièce titre est sortie il y a quelques jours, c'est disponible sur toutes les plateformes. Et elle nous a annoncé dans un live qu'elle a fait vendredi que tous les albums que vous précommandez avant le 11 septembre seront signés, autographiés avec une petite note là, de Sarah. Donc, hésitez surtout pas, une fille qui est tellement proximité, tellement proche de ses fans en plus. Alors, c'est encore une preuve de Sarah Dufour et du fait qu'elle est très, très, très accessible. Les Destiny's Child, voici ce que je vous offre maintenant parce qu'ici, c'est Viva la musique. Bon mardi chez nous.

0: 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Shakira et Burna Boy à venir dans un moment sur Die Die. Restez là.
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Katy Perry est à venir en musique et ça arrive qu'elle est nerveuse lorsqu'elle monte sur scène, mais pas pour la raison que vous pensez. Je vous en parle dans un instant. C'est Diane Simard qui est en place avec vous autres en compagnie de Patrice Michaud, maintenant à Viva. Nous.

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1: Katy Perry s'invite dans les prochaines secondes à Viva. Moi, je trouve ça toujours bien le fun de suivre sa vie amoureuse. Elle sort quand même avec l'ancien premier ministre du Canada, Justin Trudeau. Et puis, il y a quelques semaines, il y a une vidéo qui est devenue virale, hein, où on voyait le couple en train de chanter et danser dans les allées d'un magasin Home Hardware de Montréal, parce que souvent, elle vient faire un tour au Québec, parce que Justin a toujours une maison à Montréal, étant donné que ses enfants sont là. Et justement, sur la musique qu'on entendait, eh bien, c'était une chanson de Xavier, le fils de Justin Trudeau. Quelle vitrine incroyable pour ce jeune artiste. Et récemment, dans une entrevue filmée, Katy Perry a parlé de son stress un peu quand elle montait sur scène. Elle dit « Moi, je suis juste stressée quand c'est un premier spectacle, comme un nouveau spectacle là, d'un début de tournée. » Et lorsque j'ai grimpé sur scène le 30 juillet 2025 à Montréal, au Centre Bell, parce qu'elle dit « Je faisais mon spectacle devant Justin Trudeau. » Et là, ils commençaient à se fréquenter parce qu'ils ont officialisé ça en octobre 2025. Et là, ce qu'elle a dit, et je cite, « À Montréal, je me disais, je ne peux pas le regarder, je vais m'évanouir. » Oh, les papillons des débuts, c'est tellement cute. Et la voici avec Snoop Dogg sur California Girls à Viva.

0: festival rendra hommage à l'icône de la musique country, Dolly Parton. Ça va se passer en 2027. Alors, c'est la succession de Dolly Parton qui a annoncé que ça s'appellera le Dolly Fest. Ça va se tenir pendant 2 jours à Nashville et à Londres lors de 2 week-ends consécutifs. Et l'organisateur a affirmé que l'événement devait d'abord avoir lieu en janvier 2026 avec Dolly Parton comme artiste et animatrice avant que ses ennuis de santé là, ne forcent un report. Alors, on pourra bien sûr vous en parler plus longuement en 2027. Vous rappelez qu'elle est décédée il y a quelques jours à peine d'un cancer à l'âge de 80 ans. Et d'ailleurs, la famille de Dolly Parton a tenu une cérémonie funéraire privée le vendredi qui vient tout juste de passer, mais il n'y a pas de cérémonie publique là, qui est prévue. À venir dans un petit instant, celui qui nous a offert de la nouveauté musicale, son 2e album Wild Child est disponible depuis vendredi. Alex Warren s'invite avec son hit Fever Dream dans un moment Viva.
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10: La coalition Union 138 a lancé sa boussole électorale pour un pont sur le Saguenay. 3 candidats dans Duplessis ont participé à l'activité au parc du Vieux-Quai de Sept-Îles. La députée sortante a déclaré que le projet n'a jamais autant avancé qu'au cours des 4 dernières années. Catrice Jourdain, candidate de la CAQ, et la candidate du PQ, Maggie Richard, promettent des annonces officielles de leur formation politique d'ici le 5 octobre. Le candidat du PCQ, Roberto Stea, a rappelé l'engagement de son chef, Éric Duhaime, pour un pont à Tadoussac. Et puis, le Réseau des femmes d'affaires du Québec Côte-Nord lance sa saison 2026-27 avec une tournée d'activités sur le territoire. La présidente régionale du réseau, Josée Leblanc, souhaite favoriser le maillage entre les femmes entrepreneurs sur le vaste territoire nord-côtier. Détails sur macotenord.com.

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Ludovic Bourgeois, il promet toujours d'en vivre l'après-midi. Et là, il commence certainement à avoir des papillons dans le ventre parce que c'est cette semaine que ça part son nouveau show, Karaoké 90, alors 3 septembre. Et là, on voit des vidéos de lui en train de se pratiquer encore. Il nous dévoile quelques pièces qu'on va retrouver dans ce show-là où on sera appelé à participer hein, comme un véritable karaoké. Alors, il y a des gens dans la salle là, qui seront sélectionnés pour chanter. Vous pouvez aller voir là, sur le site de Ludovic tous les détails sont là sur ses réseaux sociaux également. Là, je pense qu'il faut se préinscrire. Alors, ça se passe sur le ludovic.ca. Chose certaine, ce sera très, très, très dynamique. Alors, on lui souhaite évidemment bonne chance, puis on va suivre ça. C'est sûr que ça va pogner juste des hits des années 90. Ça nous ramène tellement. Début des années 2000, on aimait bien également Alicia Keys, qui s'invite dans les prochaines secondes. Et la chanteuse nous a annoncé vraiment une belle nouvelle. À la fin du mois d'août, elle a dit dans une vidéo sur ses réseaux que de la nouvelle musique était attendue d'ici 2 mois. Oui, donc là, d'ici 2 mois, moi, je reste à l'affût certainement. Et en attendant, on se l'offre avec son hit « Fallin' » à Viva.

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0: ça y est, la pièce de Ella Langley, Choosing Texas, continue ses records. Alors, la chanson a battu le record de la plus longue présence à la première place pour un single pop non festif. Alors, on est rendu à 20 semaines au sommet du classement américain des single pop. Alors, je vous rappelle que c'est Mariah Carey qui détient le record, toutes catégories confondues, avec son titre des fêtes « All I Want for Christmas is You ». On est sur le bord de le réentendre. Non, pas tout de suite. 22 semaines en tête. Donc, on va surveiller ça, c'est bien certain. Et elle est certifiée 6 fois platine, hein? Choosing Texas. Alors, le titre de Langley a passé 28 semaines en tête du classement Hot Country Songs de Billboard. C'est pas rien. Et bien sûr qu'ici, étant donné que c'est Viva la musique, on vous offre que le meilleur. On vous offre ce que vous voulez entendre également. Alors, elle s'invite dans un instant. Elle a Langley avec Choosing Texas. À Viva, restez là.
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Le style d'Élie Rose qu'on vient de s'offrir, j'aime sa légèreté, elle me fait toujours du bien. Elle vient de passer avec Domino et son hit Lala. Et là, elle s'en vient avec de la nouveauté. Elle l'avait annoncé qu'il y avait des nouvelles chansons dans l'air, un nouvel album également qui est en préparation. Et là, on a une date, 18 septembre, qu'on pourra se procurer. Combien va avoir de chansons? 13 nouvelles chansons. Alors, j'ai la liste ici. Des titres comme L'avenir, Bouclier, Toute ma vie, Personne ne sait que je t'aime, qui est d'ailleurs une chanson qu'elle vient, un nouvel extrait qu'elle vient tout juste de nous publier. Et elle avait également offert une chanson, Elle tient debout, il y a plusieurs semaines, et c'est d'ailleurs le titre de cet album-là. Alors, je vous invite à ne pas manquer cette nouvelle musique d'Élie Rose qui s'en vient le 18 septembre prochain, même journée que Sarah Dufour. Ah, il y aura de la belle nouveauté là à se procurer. Mi gente! Alors, un petit rythme de vacances, de légèreté également. Et pourquoi pas de lâcher prise maintenant à Viva? Mmh.

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2: La coalition Union 138 a lancé sa boussole électorale pour un pont sur le Saguenay. Trois candidats dans Duplessis ont participé à l'activité au parc du Vieux-Quai de Sept-Îles. La députée sortante a déclaré que le projet n'a jamais autant avancé qu'au cours des quatre dernières années. Catrice Jourdain, candidate de la CAQ, et la candidate du PQ, Maggie Richard, promettent des annonces officielles de leur formation politique d'ici le 5 octobre. Le candidat du PCQ, Roberto Stea, a rappelé l'engagement de son chef, Éric Duhaime, pour un pont à Tadoussac. Il a déclaré avoir l'impression de rejouer dans le même film inachevé de la campagne de 2022. Union 138 réalise un deuxième rassemblement autour de sa boussole électorale demain avec les candidats du comté René Lévesque à Baie-Comeau. Le cégep de Sept-Îles a fait l'acquisition d'ordinateurs ultra-performants spécialement optimisé pour l'intelligence artificielle. En tant qu'établissement d'enseignement supérieur, le collège estime qu'il a la responsabilité de développer son expertise dans ce domaine. Le cégep veut favoriser une utilisation responsable de l'intelligence artificielle. Et puis, le réseau des femmes d'affaires du Québec Côte-Nord lance sa saison 2026-27 avec une tournée d'activités sur le territoire. Le nouveau comité de direction multiplie les occasions de contribuer au rayonnement des femmes d'affaires d'ici. La présidente régionale du réseau, Josée Leblanc, souhaite favoriser le maillage entre les femmes entrepreneurs sur le vaste territoire nord-côtier. Détails sur Ma Côte-Nord.

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5: Alors, la coalition Union 138 a lancé sa boussole électorale pour un pont sur le Saguenay. Et on va en parler avec Jean. À compter de 16h30, on aura des invités à ce sujet. Tirage d'une paire de billets pour Bleu Jeans Bleu. J'ai une autre paire de billets de la salle de spectacle. Alors, on va faire l'attribution. Écoutez, là, dans les prochaines minutes, je vous dis quoi faire pour gagner la paire de billets. Et en deuxième heure, Maggie Richard, candidate à l'élection provinciale, sera notre invitée.

Alors, j'ai une paire de billets pour Bleu Jeans Bleu. Je remercie beaucoup la salle de spectacle qui me donne cette deuxième paire de billets parce qu'on en a fait tirer une paire il n'y a pas tellement longtemps ici à la radio. Alors, je fais 5 finalistes. Vous m'appelez. Le tirage va se faire demain dans le retour. Le numéro, vous le connaissez, ça sonne déjà. 418-962-3838. 418-962-3838. Faites le poste 2 pour me rejoindre ici dans le studio.

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Alors, ça va très bien. J'ai déjà mes 5 personnes, mes 5 finalistes pour Bleu Jeans Bleu. Et les gens de la salle de spectacle me disaient qu'il reste encore des bons billets. C'est pas plein, mais je pense que d'ici vendredi, parce que le spectacle, c'est quand même vendredi le 4 septembre, donc ça s'en vient là à 20h. Et demain, je vais faire l'attribution de ma paire de billets. Merci encore la salle de spectacle pour cette deuxième belle paire de billets qu'on vient tout juste de me donner. Demain, on fait un ou une gagnante.

0: Alors, jeudi, on va débuter une nouvelle chronique avec l'entreprise Le Phare de Port-Cartier, qui est plus qu'une entreprise, hein. C'est un pilier pour la communauté. Alors, Ressources Le Phare est né en 1998 pour aider justement les personnes éloignées du marché du travail. C'est une ressource de réinsertion. Le Phare a grandi en se spécialisant dans le recyclage, le réemploi et l'économie sociale. Et on va en savoir beaucoup plus avec ces entrevues. Jeudi, on parle avec Mélanie et Allison. Le Phare, eh bien, sera, vous savez, au marché d'automne du 12 septembre à Port-Cartier. On va parler également, on va parler de la Ruche d'art, dont le premier anniversaire sera fêté le 19 septembre, et son rôle dans la créativité, le partage et la valorisation des meubles et du matériel reçu au magasin de réemploi, eh bien, fait naturellement la joie de bien des gens. Alors, ça va être intéressant, j'ai hâte de faire cette chronique. Ça va commencer donc jeudi, ça va être en deuxième heure, entre 17h et 18h, à ne pas manquer, ça commence jeudi.
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0: C'est Daniel pour Alouette Présente. Les inscriptions aux activités pour la saison 2026-2027 du service des loisirs de la ville de Port-Cartier auront lieu les 9 et 10 septembre prochains de 18h à 21h. C'est au complexe récréatif et culturel, et la programmation complète et tous les détails concernant les activités seront dévoilés très bientôt sur la page du service des loisirs et de la culture de la ville de Port-Cartier. C'est le grand retour du souper bénéfice Moules et Frites de Centraide du Plessis Côte-Nord. Alors, c'est le 18 septembre. Mettez ça dans vos agendas. 18 septembre. Et c'est au Centre des congrès. Et en participant à cette soirée, bien, vous contribuez à soutenir les organismes et les initiatives qui viennent en aide aux personnes et aux familles de la Côte-Nord. La fête de la famille d'Autour d'elle, eh bien, ça aura lieu le 7 septembre prochain. Ça va se passer entre 10h et 15h et c'est au Vieux Quai.
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1: La coalition Union 138 a lancé sa boussole électorale pour un pont sur le Saguenay. Jean Saint-Pierre en parle avec ses invités.
2: Ça se passait au Parc du Vieux-Quai aujourd'hui, le lancement de la boussole par la coalition Union 138. C'est une boussole électorale. Trois candidats du comté de Duplessis étaient présents pour prendre carrément position, des engagements sur le projet de construire un pont sur la rivière Saguenay. Guillaume Tremblay, toujours président d'Union 138. Marjorie Deschaines est avec nous également. Elle en est la coordonnatrice depuis la fondation de cette coalition qui regroupe les élus, les Innus, le milieu économique également, pas mal de citoyens aussi. C'est pas une initiative évidente. Vous allez devoir rester neutre avec votre boussole.
3: Oui, ben en fait, la coalition Union 138 a toujours été neutre. C'est-à-dire que nous, on fait pas de politique partisane avec ce projet-là, mais c'est sûr que quand il y a un parti, comme là on est en campagne électorale, on parle d'une page blanche, mais lorsque c'est pour ça qu'on veut faire, on veut entendre l'ensemble des partis politiques pendant la campagne électorale, parce qu'il y a inévitablement, il y a un de ces partis-là qui va peut-être prendre le pouvoir, puis quand il va avoir un gouvernement en place, ben on va lui rappeler ses engagements, donc c'est l'objectif de la boussole, puis c'est l'objectif de faire prendre des engagements à tout le monde, puis quand il y aura un parti, il y aura un nouveau gouvernement, ben la coalition va s'assurer de rappeler les engagements qu'ils ont pris pendant la campagne électorale.
2: Jusqu'où vont ces engagements-là?
4: Effectivement, ce qu'on souhaite, c'est avoir des engagements concrets, réalistes, avec des échéanciers puis des actions. Donc, on veut un plan qui est clair, que les gens puissent bien suivre, puis qu'on comprenne bien les projets puis les engagements de l'ensemble des partis politique.
2: Ouais. Décrivez-nous là la boussole. Là, il y a cinq zones où l'aiguille peut aller. Ils sont pas mal toutes dans la même zone à date là, mais il y a des promesses d'ici la fin de la campagne, je pense.
4: Effectivement, on s'attend à ce que tout le monde soit au moins au niveau 3, donc favorable au pont et prêt à collaborer. Donc, je pense que ça va se jouer beaucoup là dans les zones 4 et 5, à savoir jusqu'où les partis, à quel niveau la volonté politique va pouvoir se mesurer pour prendre des actions concrètes dans le futur, puis aller vers la réalisation du projet du pont.
2: Est-ce que vous êtes satisfait de l'engagement à date? Il y a quand même trois candidats qui parlent un peu au nom de leur parti, qui ont surtout rappelé le positionnement, parce qu'il va se passer d'autres choses en campagne électorale. Mais c'est bien lancé pour vous autres, la boussole électorale?
4: Je crois que les candidats ont bien réagi, ont bien accueilli l'outil. Ils sont conscients, puis eux aussi, ils souhaitent avoir un pont, ils souhaitent traverser sur le pont. Un jour, là, on n'a pas à convaincre personne de ça. Moi, je pense que les candidats ont bien réagi. On n'était pas là non plus aujourd'hui pour recevoir des engagements politiques fermes d'eux, mais ça place vraiment bien le sujet, puis nos attentes aussi par rapport à la campagne là, qui bat son cours.
2: Monsieur, madame de Union 138, merci beaucoup.

0: Alors, 4 candidats et candidates sont actuellement confirmés dans la circonscription et la députée sortante et ministre régionale, Catherine Champagne-Jourdain, eh bien, elle se présente toujours pour la CAQ. Maggie Richard pour le Parti québécois, Roberto Astea pour le Parti conservateur et Janie Bellefleur-Caltuc, eh bien, pour Québec solidaire. On n'a pas de nouvelles, je regardais, je suis allé fouiller là, sur les internets, on n'a pas de nouvelles encore pour le Parti libéral qui n'a pas donc de candidat présentement. Et pourquoi on ne voit pas Madame Janine Bellefleur-Caltuc? Eh bien, elle a envoyé un communiqué. Je pense qu'elle commence sa campagne plus le 8 septembre prochain. Alors, c'est pas immédiatement. Alors, on aura sûrement l'occasion peut-être de parler à Madame Janine. Donc, dans les prochains jours, parce qu'on reçoit et on essaie de recevoir tous les candidats et candidates à l'élection.
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La ringuette. Avez-vous déjà essayé la ringuette? Ça peut être intéressant pour un sport, hein, pour se mettre en forme pendant l'hiver. Alors, on vous attend, c'est samedi à 14h30 à l'aréna Guy Carbonneau. Et ça s'adresse à qui? Bon, ça s'adresse aux filles de 4 ans et plus. Et il y a des catégories adultes hein, dans l'association de ringuette. Alors, on peut peut-être avoir plus d'informations si on se rend samedi aux alentours de 14h30 à l'aréna. Mais c'est important, il faut amener son casque, des gants ou des mitaines, également le bâton. Il y aura quelques bâtons là qui vont être remis donc à des gens qui en ont pas, ils en ont quelques-uns sur place. C'est patins, c'est bien important. Alors c'est pas ça, c'est pas du hockey bottine, c'est hein, ça se pratique avec donc les patins. Alors c'est à ne pas manquer, je répète, c'est samedi qui s'en vient, c'est à l'aréna Guy Carbonneau, à 14h30, vous allez avoir toute l'information au sujet de la ringuette. Daniel, avec vous, jusqu'à 18h.

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1: La coalition Union 138 a lancé sa boussole électorale pour un pont sur le Saguenay. Trois candidats dans Duplessis ont participé à l'activité au parc du Vieux-Quai de Sept-Îles. La députée sortante a déclaré que le projet n'a jamais autant avancé qu'au cours des quatre dernières années. Catrice Jourdain, candidate de la CAQ, et la candidate du PQ, Maggie Richard, promettent des annonces officielles de leur formation politique d'ici le 5 octobre. Le candidat du PCQ, Roberto Stea, a rappelé l'engagement de son chef, Éric Duhaime, pour un pont à Tadoussac. Il a déclaré avoir l'impression de rejouer dans le même film inachevé de la campagne de 2022. Union 138 réalise un deuxième rassemblement autour de sa boussole électorale demain avec les candidats du comté René Lévesque à Baie-Comeau. Le cégep de Sept-Îles a fait l'acquisition d'ordinateurs ultra-performants spécialement optimisés pour l'intelligence artificielle. En tant qu'établissement d'enseignement supérieur, le collège estime qu'il a la responsabilité de développer son expertise dans ce domaine. Le cégep veut favoriser une utilisation responsable de l'intelligence artificielle. Et puis, le réseau des femmes d'affaires du Québec Côte-Nord lance sa saison 2026-27 avec une tournée d'activités sur le territoire. Le nouveau comité de direction multiplie les occasions de contribuer au rayonnement des femmes d'affaires d'ici. La présidente régionale du réseau, Josée Leblanc, souhaite favoriser le maillage entre les femmes entrepreneurs sur le vaste territoire nord-côtier. Détails sur MaCôteNord.

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5: Alors, Arsenal Media continue de solliciter les candidats et candidates hein, qui se présentent à l'élection provinciale. Lundi, on a reçu Madame Catherine Champagne-Jourdain de la CAQ. Aujourd'hui, c'est au tour de Madame Meggy Richard du Parti québécois. Alors, vers 17h30, on va la recevoir. Et demain, on reçoit Monsieur Roberto Stea du Parti conservateur. Chaque candidat et candidate disposeront d'un temps d'antenne et ont disposé d'un temps d'antenne de 11 minutes. Et c'est chronométré. Tout le monde a eu 11 minutes pour présenter justement ses priorités, expliquer ses engagements, répondre aux questions préparées par Jean Saint-Pierre. Et l'objectif est d'offrir justement un espace d'information à chaque candidat, candidate, dans un format court, clair et équitable. Et je vous rappelle que ces entrevues ont été enregistrées il y a quelques jours selon la disponibilité, voilà, des candidats et des candidates.

0: Alors, le marché, l'archipel arrive à cette île très bientôt. Hein. Ça va être intéressant. Ça, c'est les 19 et 20 septembre. C'est une idée du président de la Chambre de commerce de cette île, Washat Mac Maliotenam. Et vous aurez la chance de rencontrer des artisans créateurs, des producteurs et des entreprises d'ici qui seront présentes pour vous faire découvrir leurs produits, leurs talents et leurs créations. Alors, c'est une activité qui est gratuite, ça coûte pas un sou. Il y aura des jeux, de l'animation pour toute la famille. Et demain, je vais recevoir justement celui qui a pensé à ça. Il a dit, tiens, moi là, je vais offrir ça. Dans mon coin de pays où j'habitais avant, eh bien, on avait ce genre d'activité. Alors, il s'appelle Christophe James de la Chambre de commerce de cette île Washat Mac Maliotenam. On va en parler beaucoup plus en détail avec lui demain.
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0: Jean-Saint-Pierre s'entretient avec Meggy Richard, candidate à l'élection provinciale.
1: Officiellement en campagne électorale dans le comté de Duplessis comme ailleurs au Québec. On va voter le 5 octobre prochain. Meggy Richard, qui était préfète en main gagnée et présidente de l'Association des MRC de la Côte-Nord et la candidate du PQ. Bonjour, Mme Richard.
2: Bonjour, M. Saint-Pierre. Merci de me recevoir.
1: Comment vous vous sentez en début de campagne comme ça, là? Ça s'annonce serré. Je sais pas si vous croyez au sondage, mais entre le PQ et la CAQ, entre Catherine Champagne Jourdain, députée sortante, et Meggy Richard, ça s'annonce serré. Gros mois en perspective?
2: Gros mois en perspective. Je me sens très bien, je me sens très fébrile face à la période électorale, là, la campagne électorale qui s'amorce. Là. Donc, de mon côté, oui, le sondage, les différents sondages, parce qu'il y en aura encore plusieurs à venir, ça donne quand même une certaine image, mais je m'arrête pas à ça.
1: Quand vous êtes lancé là, avec Pascal Bérubé au musée, à Sept-Îles, les sondages, vous étiez plus favorables quand vous avez pris votre décision?
2: Mais tu sais, moi, je suis portée par la volonté de travailler pour les citoyens de chez nous, pas par une image, comme j'ai dit, d'un sondage. Pour moi, c'est pas ça là, l'important. Donc, l'important pour moi, là, c'est d'être sur le terrain, à l'écoute des citoyens, d'aller faire campagne un peu partout sur le territoire, justement pour avoir le vrai pouls des gens sur le terrain. Donc, ouais. Je m'arrêterai pas à ça.
1: Vous l'avez eu jeune, la piqûre de la politique, Mme Richard.
2: Ouais.
1: En politique municipale, est-ce que c'est les mêmes motivations en politique municipale? C'est vraiment de la proximité. Là, en vous arrivant en politique provinciale, plus, c'est encore pour travailler pour le monde chez nous.
2: Mais je crois qu'il y a de la politique partout. Oui, j'ai eu la piqûre, je dirais, du monde municipal lorsque j'ai été directrice générale en 2017. Donc, ça m'a fait découvrir cet univers-là et ça m'a donné le goût de passer de l'autre côté. Donc, au niveau des élus et l'opportunité pour devenir préfète s'est présentée. Puis moi, ça a vraiment été une introduction à la politique. Qu'est-ce qu'on pouvait faire, justement, activement sur le terrain? Puis vous l'avez bien identifié, les municipalités ont un rôle super important. C'est les gouvernements de proximité. Ils répondent aux services directs des citoyens. Mais à travers ces trois années-là, les enjeux, pour moi, se sont définis. Je réalise que je souhaite participer d'une autre façon. Je reconnais l'importance des gouvernements de proximité que sont les municipalités, mais j'avais vraiment le goût d'aller plus loin puis de porter cette voix-là des gens de Duplessis à l'Assemblée nationale.
1: Rappelez-nous un peu votre parcours, là,
2: oui.
1: Votre magnifique gros village. Parce que c'est un village, Offre-Saint-Pierre. C'est moins de 5000 habitants, mais c'est un gros village. Vous l'avez quitté seulement pour les études, finalement,
2: oui.
1: Et vous avez commencer votre carrière professionnelle dans le domaine économique, hein, en tourisme.
2: Oui, exactement. Donc, j'ai quitté à 17 ans avec cette volonté-là, peut-être à l'époque, de me dire, je voulais découvrir la grande ville. J'étais pas certaine que je voulais revenir en région. Mais j'ai été faire mes études à Québec, au Cégep, en arts et lettres, option langue. Puis par la suite, à l'Université de Trois-Rivières, en loisirs, culture et tourisme. Et c'était clair à ce moment-là, après 2 ans en ville, que je souhaitais venir faire ma vie, élever ma famille dans un contexte en région. Donc, c'est pour ça que c'était clair que je voulais revenir chez moi, à Saint-Pierre. Et j'ai eu l'opportunité, là, pendant plusieurs années, près de 8 ans, de participer au développement touristique, donc au développement des croisières internationales pour la destination de Havre-Saint-Pierre. Donc, tout était à faire à cette époque-là.
1: Ça marche fort, ils en ont beaucoup d'ailleurs depuis
2: oui,
1: 2 ans.
2: Oui, oui. J'en suis très fière. Un peu partout sur la Côte-Nord, là, on a des beaux ports. Donc, j'ai eu l'opportunité justement de participer à ce développement économique-là, de travailler avec les acteurs du milieu, puis de contribuer là, activement à la promotion de ma belle destination qui était Havre-Saint-Pierre, de la Côte-Nord, du fleuve Saint-Laurent, mais aussi, comme j'ai dit, de développer le tourisme. Tout était à faire avec cette clientèle-là très spécifique. Et par la suite, c'est là que c'est fait mon entrée à la municipalité d'Havre-Saint-Pierre, encore en développement touristique, mais on m'a offert l'opportunité de prendre la direction générale pendant 4 ans, de gros défis au début de ma carrière professionnelle. Mais vraiment, comme j'ai dit tout à l'heure, ça m'a ouvert les yeux sur l'importance des municipalités dans nos milieux de vie. Souvent, on est des simples citoyens, on profite de tous ces services-là, mais on n'est pas conscient de tout ce que les municipalités doivent faire pour justement offrir ces services. Donc, une belle ouverture, mais surtout sur le rôle aussi des élus municipaux, qui n'est pas facile dans la vie d'aujourd'hui. Les difficultés sont grandes, on va se le dire, les enjeux touchent tous nos citoyens, donc on doit agir en réponse à leurs besoins. Je crois que tout mon parcours professionnel a été orienté envers le développement régional, puis le service aux citoyens.
1: Comment vous la voyez, la campagne électorale, Madame Richard? Faut pas se le cacher, hein? C'est national, une campagne. Oui. Les résultats, les gens votent beaucoup plus pour Saint-Pierre Plamondon que pour Madame Richard et plus pour Madame Fréchette que pour Madame Champagne-Jourdain, là. C'est ça, la réalité de terrain. Comment vous la voyez, la campagne? Est-ce que, pour vous, là, ce qui s'est passé depuis deux semaines, la montée de Madame Fréchette, c'est à cause de Donald Trump, là. Est-ce que c'est vraiment le gouvernement américain qui définit là, ce qu'on appelle le sujet de la urne, là?
2: Ben, ce sera aux citoyens de décider. Je crois qu'on doit voir concrètement, là, dans les quatre prochaines années, qu'est-ce qu'on souhaite pour le Québec? Donc, au-delà de la guerre tarifaire qui va affecter directement les entreprises aussi québécoises, on le sait bien, mais on doit se questionner, est-ce qu'on souhaite continuer avec une gouvernance de la CAQ malgré les enjeux auxquels on fait toujours face aujourd'hui et les problématiques au niveau de la société, ou on souhaite donner le pouvoir à un parti qui va veiller aux intérêts des Québécois, puis particulièrement des régions. C'est ce qui a motivé aussi mon choix. Bien évidemment, j'ai toujours été une péquiste. Ça, c'est très clair pour moi.
1: Saint-Pierre Plamondon, votre chef, il est en train de dire que de faire un référendum pendant que Donald Trump est là, c'est pas le bon moment. C'est peut-être aller trop loin, la souveraineté, là, dans le contexte actuel, non? C'est ce que les Québécois se demandent, en tout cas.
2: Ben non, mais il faut quand même réaliser, puis je tiens à le mentionner, là, nos pancartes, on l'a vu, au service du Québec. On est au service des Québécois. Et ce qu'on a entendu au Parti québécois sur le terrain, c'est que cette incertitude-là au niveau de Trump, ben, crée de l'incertitude au niveau de nos citoyens. Il faut les écouter. Et ce qu'on dit, c'est qu'il y a toute cette préparation-là aussi avant un référendum de la part de notre chef qu'on va attendre après son départ pour procéder justement à cette étape ultime que l'on propose, soit celle d'un référendum.
1: Et puis la campagne, j'imagine qu'on vous a briefé aussi, quoi, sur les thèmes nationaux, sur ce qui va être annoncé par le chef. On vous a peut-être invité à des événements. C'est Pascal Bérubé, député de Matane, qui coach la candidate sur la Côte-Nord?
2: Ben non, assurément pas. On est une grosse équipe. On travaille tous en étroite collaboration. Et je suis chanceuse de pouvoir compter sur le soutien de M. Bérubé, qui a beaucoup d'expérience. Mais c'est vraiment un travail d'équipe. Puis je suis très fière des candidats et candidates qui ont été présentés par le Parti québécois à la grandeur du Québec. Donc oui, on a un rassemblement la semaine prochaine au niveau de Québec là, pour l'ouverture de campagne accompagnée de notre chef et de tous les candidats et candidates. Donc, ce sera un très beau moment et on a déjà entendu plusieurs engagements de notre chef dans les derniers jours et la plateforme électorale, comme vous le savez, au cœur des campagnes sera dévoilée au fur et à mesure avec des engagements très clairs qui vont répondre aux besoins de notre population.
1: On va les dévoiler au fur et à mesure. Vous êtes déjà en campagne, hein? Vous êtes croisé à Saint-Jean-Baptiste, à Sept-Îles. Vous êtes allé passer un petit peu de temps à en Basse-Côte-Nord pendant l'été, sûrement qu'au Havre aussi, vous avez essayé de vous faire le plus visible possible. Comment vous les sentez, les gens sur le terrain? Est-ce que vous leur parlez plus de souveraineté ou des dossiers locaux?
2: Des dossiers locaux. Moi, mon souhait, là, c'est d'être une bonne députée. Puis pour être une bonne députée, il faut être sur le terrain, il faut être proche des gens, et c'est ce que j'ai fait tout l'été, et que je faisais déjà dans le cadre de mes fonctions en titre de préfète. Mais là, bien évidemment, c'est un plus gros territoire, et c'est ce que j'ai fait dès mon annonce en juin. J'étais tout de suite active sur le terrain pour aller à la rencontre des gens, pour discuter avec vous. C'est quoi qui vous préoccupe? C'est la question que je pose à tout le monde. Comment, si je suis députée, je pourrais vous aider? Ouais. Qu'est-ce qui vous touche, là?
1: Puis le monde savait déjà que vous étiez souverainiste, ça fait qu'il vous parle des dossiers locaux, ça veut dire les infrastructures. On s'inquiète pour le coût de la vie, les services de qualité, c'est surtout ce dont vous allez parler.
2: Exactement. Les transports aussi, l'accessibilité au territoire, les soins de santé, ça, c'est vraiment quelque chose qui revient. Mais c'est aussi cette préoccupation-là face au déclin démographique qu'on est en train de vivre. Puis moi, c'est ce que j'amène beaucoup aussi. Dans les quatre dernières années, le déclin démographique n'a pas été freiné. Donc, on a des municipalités présentement en train de se dévitaliser. On perd des jeunes. Donc, la rétention et l'attraction des jeunes, là, puis de la main-d'œuvre chez nous est au cœur de mes priorités aussi.
1: Vous allez travailler à vous faire un nom au sein du Parti québécois. Ça va être important à un moment donné, là. Elle est ministre, la sortante, là, quand même. Elle a ses contacts. Si la CAQ renouvelle par une grande remontée et garde le pouvoir, elle va être encore ministre. Vous allez être assez à l'aise de nous faire gagner nos causes, là, si le PQ forme le prochain gouvernement. Elle va faire quoi, Maggie, là?
2: Elle va travailler activement, comme je l'ai dit, pour être une bonne députée, puis aider à l'écoute de ses citoyens pour les défendre. Moi, c'est vraiment ça. Et ça passe aussi par la volonté du gouvernement en place de faire une réelle place aux régions. C'est ça pourquoi j'ai choisi le Parti québécois. On parle de décentralisation, puis ça, pour moi, c'est super important. Alors, à partir du moment qu'on donne une réelle voix aux régions, on aura la place et l'importance qu'on y accordera. J'ai vraiment espoir qu'avec un gouvernement...
1: Vous êtes en droit de rappeler aux citoyens de Duplessis que ça a pas mal toujours voté PQ à part 2022, depuis 1976 quand même, dans le comté.
2: Oui.
1: Ça réagit différemment en politique, des fois, d'une MRC à l'autre. Alors, beaucoup de travail sur le terrain. J'imagine que les engagements, ça va venir aussi au cours des prochaines semaines.
2: Mais
1: peut-être
2: qu'on
1: est en train d'organiser une visite de Paul Saint-Pierre Plamondon ici. C'est tout ça.
2: Ça serait bien à voir, mais les engagements sont déjà débutés, puis je vais profiter de l'occasion pour en rappeler une qui est super importante, puis qui était au cœur de mon engagement. On parlait d'accès aux soins de santé. Dernièrement, notre chef a annoncé que la politique sur le remboursement des usagers. On sait, partout sur la Côte-Nord, on doit se déplacer. Je peux penser aux gens de la Manganie, bien évidemment, mais ceux de la
1: Basse-Côte.
2: En santé,
1: là, quand on va à l'hôpital pour des soins avec nos enfants ou pour nous.
2: Avec nos parents.
1: Les accompagnateurs aussi.
2: Exactement. Donc, on se rappelle, il y avait eu une légère modification à la politique. Après plusieurs années d'engagement à revoir cette politique-là, il y a seulement eu un petit coup au niveau d'une augmentation au niveau de l'inflation, mais c'est loin de rembourser adéquatement et équitablement nos citoyens. Donc, le Parti québécois s'est engagé à doubler cette somme-là. Là, à abolir le fameux 200 km qui nuisait à plusieurs de nos municipalités, à abolir aussi le nombre de nuits. Il y avait un maximum qui était de 2 nuits, alors que la condition médicale, des fois, peut nécessiter plusieurs nuits. Et on va venir à côté un peu les remboursements au niveau de ce qu'on donne aux fonctionnaires pour vraiment que ça couvre les frais réels des déplacements. Ça, pour moi, là, je pense que c'est une mesure qui va toucher directement notre population de Duplessis, qui est souvent amenée à se déplacer pour avoir accès à des soins. Puis ça, c'est un engagement, encore une fois, face aux régions, aux réalités régionales. On doit adapter nos politiques.
1: Il y a déjà des députés au PQ d'expérience qui connaissent bien les réalités régionales. Je pense à celui des Îles-de-la-Madeleine et celui de Matane, bien sûr. Bonne campagne électorale, Mme Maggie Richard, candidate du Parti québécois dans Duplessis.
2: Merci, M. Saint-Pierre.
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Alors, il y a une institution à cette île qui fête ses 60 ans aujourd'hui même. C'est l'épicerie chez Arthur. Tout le monde connaît l'épicerie chez Arthur. Eh bien, on célèbre les 60 ans aujourd'hui de l'épicerie. En 1966, Arthur Lévesque ouvrait ce commerce. Et pendant 40 ans, la famille Bouliane était les propriétaires. Moi, j'ai surtout connu la famille Bouliane. Et félicitations à l'actuel propriétaire qui entame sa 8e année, donc, avec vous. Yannick, bravo à toi et à toute ton équipe. Je vous salue.

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1: La coalition Union 138 a lancé sa boussole électorale pour un pont sur le Saguenay. Trois candidats dans Duplessis ont participé à l'activité au parc du Vieux-Quai de Sept-Îles. La députée sortante a déclaré que le projet n'a jamais autant avancé qu'au cours des quatre dernières années. Catrice Jourdain, candidate de la CAQ, et la candidate du PQ, Maggie Richard, promettent des annonces officielles de leur formation politique d'ici le 5 octobre. Le candidat du PCQ, Roberto Stea, a rappelé l'engagement de son chef, Éric Duhaime, pour un pont à Tadoussac. Et puis, le Réseau des femmes d'affaires du Québec-Côte-Nord lance sa saison 2026-27 avec une tournée d'activités sur le territoire. La présidente régionale du réseau, Josée Leblanc, souhaite favoriser le maillage entre les femmes entrepreneurs sur le vaste territoire nord-côtier. Détails sur macotenord.com.

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4: Oui, on part le mois de septembre ensemble avec les meilleures tunes des quatre dernières décennies. Déjà 1er septembre, j'en viens pas. Pas grave, parce que la bonne musique, c'est ce qui nous attend pour les 60 prochaines minutes avec plein d'histoires derrière les tunes, comme celle des Goo Goo Dolls et Iris. Saviez-vous qu'il était complètement bloqué, Johnny Resnick, quand il a composé cette chanson-là? Et donc, qu'est-ce qu'il a fait? Il a accordé sa guitare n'importe comment, avec toutes les cordes en ré, sauf une. C'est un accordage tellement tendu qu'on peut casser des cordes si on fait pas attention. Et puis, ben, les sons qui sont sortis de sa guitare étaient assez différents pour lui inspirer ce classique Iris dans les hits à part. À Viva!

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1: Si vous ne réussissez pas la première fois, des fois, il faut simplement essayer à nouveau. Parlez-en à Sam Brown, qui a lancé son extrait Stop une première fois le 2 mai 1988. Chanson qui a eu un modeste succès, elle a plafonné au numéro 52 des palmarès au Royaume-Uni. Un flop, considérant que, on espérait un grand succès. Compagnie Disque a donc relancé la même toune le 23 janvier 1989, qui cette fois-ci grimpe jusqu'au numéro 4 britannique et devient sa signature à vie. Comme quoi, si on ne réussit pas la première fois, simplement le refaire à nouveau. Stop de Sam Brown s'en vient dans les hits à Pat juste avant. Eh bien, c'est la chanson la plus jouée à la radio américaine il y a 30 ans, en 1996. C'est également le single le plus vendu de l'histoire de Atlantic Records. Une chanson que, quand elle a été composée, les paroles se sont envolées par la fenêtre tellement que Jewel a dû arrêter sa voiture pour aller chercher son morceau de papier. Ça a donné l'énorme succès You Were Meant For Me, chanson la plus jouée de 96 et que je vous tourne tout de suite dans les hits à Pat. À Viva! 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
1: C'est le moment de vous faire deviner la chanson surprise du jour d'une chanteuse qui, 2 ans avant de nous avoir donné cette tune, avait remporté le Grammy de la révélation de l'année alors qu'elle n'avait que 19 ans. 2 ans plus tard, donc, c'est du haut de ses 21 ans qu'elle lance un premier extrait d'un album qui va changer son image pour de bon. Elle va passer de chanteuse bonbon bubblegum à artiste sérieuse, entre autres grâce à un titre et un clip, ouais, signé par David LaChapelle, un photographe mode passé à la réalisation. Dans ce clip-là, on la voit boxer. Elle boxait pour de vrai, elle a pris des leçons. Mais ça avait même fait un tollé, le vidéoclip, parce qu'il y avait derrière elle des affiches en thaïlandais et elle avait dû s'excuser. Je suis pas sûr ce que ça disait, mais elle avait dû s'excuser, cette chanteuse-là, qui était toujours en compétition avec Britney Spears. J'espère que vous avez deviné de qui il s'agit. La chanson, par contre, ben on l'écoute dans un instant, ensemble, à Viva.
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1: Je me fais toujours rire avec mes indices. Je pense que c'était assez évident que je parlais de Christina Aguilera qui, à l'époque d'avoir lancé Dirty, était connue sous Extina avec un slip pas mal plus cru. Où elle s'éloignait de son image bubblegum, chanteuse pop, ça nous a donné Dirty à Viva.

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1: En 2019, Adam Levine et sa formation Maroon 5 ont lancé l'album Jordi, J-O-R-D-I. Cherchez pas le mot dans le dictionnaire, c'était un hommage à un des meilleurs amis de Adam Levine, Jordi Feldstein, qui a été le gérant du groupe pendant un bon moment et qui était un ami d'enfance de Adam Levine. Les deux étaient en couche ensemble. Ça faisait si longtemps que ça qu'ils se connaissaient. Jordan Feldstein est décédé malheureusement beaucoup trop tôt. Et son surnom, c'était Jordi. Et donc, l'album et la chanson Memories ont été composés, eh bien, pour lui rendre hommage. Memories s'en vient tout de suite avant. Par contre, on s'en retourne en 1988 avec la chanson qui nous a fait découvrir une chanteuse qui a eu un succès un peu accidentel. Pourquoi? Ben parce que la chanson en question avait été composée pour un autre artiste de la compagnie Virgin. Finalement, l'artiste a été largué et donc Paula Abdul a hérité de cette chanson-là. Elle l'a composée dans l'appartement studio de Elliot Wolf qui avait composé la chanson. Elle a utilisé sa douche comme cabine vocale et les voisins se seraient même plaints du bruit. Aujourd'hui, les voisins peuvent dire « Ben ouais, j'étais là quand Paula Abdul a enregistré. Straight up dans les hits à Pat. À vivant. »

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2: J'espère que vous avez passé un bon mardi, content de le terminer avec vous et content de terminer les hits à pattes avec Jean Leloup en ce 1er septembre, date qui pour toujours sera marquée comme étant la date où Tina Turner a atteint le numéro 1 américain avec What's Love Got to Do With It. Fait assez exceptionnel, elle avait 44 ans, ce qui à l'époque était considéré comme quand même assez vieux pour une chanteuse. Aujourd'hui, on dirait plus ça, mais 44 ans, premier numéro 1, et non seulement ça, ça a été le seul et unique numéro 1 de sa carrière à vie. Dans les prochaines minutes, la bonne musique se poursuit sur les ondes de Viva avec une des deux seules collaborations que les Trois Accords ont faites sur disque. Ouais, ils avaient collaboré avec René Martel en 2012, et quand Béatrice Martin, alias Cœur de Pirate, a appelé Simon Proulx, ils sont acceptés pour toujours les vacances qui s'en viennent dans un instant. À Viva. Bonne soirée!
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3: La coalition Union 138 a lancé sa boussole électorale pour un pont sur le Saguenay. Trois candidats dans Duplessis ont participé à l'activité au parc du Vieux-Quai de Sept-Îles. La députée sortante a déclaré que le projet n'a jamais autant avancé qu'au cours des quatre dernières années. Catrice Jourdain, candidate de la CAQ, et la candidate du PQ, Maggie Richard, promettent des annonces officielles de leur formation politique d'ici le 5 octobre. Le candidat du PCQ, Roberto Stea, a rappelé l'engagement de son chef, Éric Duhaime, pour un pont à Tadoussac. Et puis, le Réseau des femmes d'affaires du Québec Côte-Nord lance sa saison 2026-27 avec une tournée d'activités sur le territoire. La présidente régionale du réseau, Josée Leblanc, souhaite favoriser le maillage entre les femmes entrepreneurs sur le vaste territoire nord-côtier. Détails sur Ma Côte-Nord.

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0: Excellente soirée à travers la Grande Côte-Nord. Ghislain Demers qui vous accompagne pour les prochaines minutes jusqu'à minuit. Et je ne sais pas si vous avez passé la nouvelle, mais je trouve que c'est une excellente nouvelle, cette nouvelle-là sur macôtenord.com. Entre autres, vous avez les détails. Mais grosso modo, on parle du cégep de Sept-Îles qui s'est équipé d'ordinateurs, et pas n'importe lesquels, des ordinateurs ultra puissants optimisés pour l'intelligence artificielle parce qu'on veut développer des agents IA locaux. Donc, une plateforme conçue pour le développement et l'exécution de modèles d'intelligence artificielle. C'est à lire sur macontenant.com si jamais vous voulez avoir un peu plus d'informations. Vous souhaitant une superbe soirée. Merci d'être à l'écoute, de nous choisir.
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Ce sera du côté de la salle de spectacle de Sept-Îles. 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Donc, c'est peut-être une bonne occasion d'aller le voir. Pourquoi pas? Je vous lance l'invitation. Viens, mon

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3: Voici vos nouvelles, Arsenal Média. La coalition Union 138 a lancé sa boussole électorale pour un pont sur le Saguenay. Trois candidats dans Duplessis ont participé à l'activité au parc du Vieux-Quai de Sept-Îles. La députée sortante a déclaré que le projet n'a jamais autant avancé qu'au cours des quatre dernières années. Catherine Séjourdain, candidate de la Coalition Avenir Québec, et la candidate du PQ, Maggie Richard, promettent des annonces officielles de leur formation politique d'ici le 5 octobre. Le candidat du PCQ, Roberto Stea, a rappelé l'engagement de son chef, Éric Duhaime, pour un pont à Tadoussac. Il a déclaré avoir l'impression de rejouer dans le même film inachevé de la campagne électorale de 2022. Le cégep de Sept-Îles a fait l'acquisition d'ordinateurs ultra-performants, spécialement optimisés pour l'intelligence artificielle. En tant qu'établissement d'enseignement supérieur, le collège estime qu'il a la responsabilité de développer son expertise dans ce domaine. Le cégep veut favoriser une utilisation responsable de l'intelligence artificielle. La table des aînés de la Côte-Nord souhaite placer les réalités et les préoccupations des personnes âgées au cœur de la campagne électorale. Elle veut des engagements des candidats aux élections provinciales du 5 octobre concernant l'accès aux soins, le maintien à domicile, le transport et le logement. Et maintenant, la météo sur la Côte-Nord. Ce soir et cette nuit, c'est partiellement nuageux et le minimum est de 8 degrés.
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